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Salut, je m'appelle Ponzo, je suis un activiste hip-hop depuis les années 90 et je suis basé dans la région de Saint-Lô. Donc si mon ADN musical c'est vraiment le hip-hop, j'ai aussi évolué au sein de différentes formules live avec des musiciens de talent qui sont encore aujourd'hui sur le devant de la scène nationale et internationale. Je vous présente donc le titre Disconnect to Trady Connect, un titre avec des feats, donc le rappeur DK, le tromboniste Vincent Aubert et le saxophoniste Vincent Lerelou. Donc ce titre aux couleurs hip-hop brass band est le premier extrait de l'album TRS dont la sortie vinyle est prévue pour la fin 2025 sur le label One Is Good Records. C'est un album qui en quelque sorte retrace 30 ans d'aventures musicales et de rencontres. Donc sur cet album, il y aura effectivement beaucoup d'invités avec qui j'ai joué sur scène ou en studio, ou des musiciens dont j'apprécie particulièrement le travail. Donc ça reste un album de beatmaking, mais toutes les compositions sont faites, on va dire, à partir de matières fraîches, dans le sens où j'ai fait appel à tous ces amis musiciens pour venir jouer en studio toutes les parties imaginées, composées, écrites au préalable. C'est donc un projet aux couleurs multiples, que ce soit blues, jazz, soul, funk et naturellement hip-hop. Donc ce premier extrait est d'ores et déjà disponible sur toutes les plateformes. Vous pouvez aussi retrouver un clip participatif entouré de mes proches sur la chaîne YouTube du label One Is Good Records. Je vous laisse écouter ça.

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sois sympa, bordel. C'est quand même pas compliqué. Je suis obligé de te le dire si fort comme ça, il faut que je m'énerve en fait pour que tu comprennes. Déjà que le monde est pas cool, si toi tu t'y mets, mais c'est la fin du monde en fait. Tu comprends ça? Tu précipites la chute. Sois sympa, bordel. Sinon, en fait, y a rien qui va bien se passer. Entre toi et moi, mais aussi avec ton rapport aux autres. Et je dis ça parce que je t'aime, putain. J'ai pas envie que tu fasses de la merde. Fais pas comme tout le monde, en fait. Sois sympa.

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9: Jeudi 28 mai sur Radio 666, il est 18h, 28 mai, 28 degrés, ou 30, ou 32, ou 33, à ce niveau-là, on s'en fout, tout ce qu'on sait, c'est qu'il fait chaud. Et ouais, on va s'en plaindre, et on dira, putain, il y a moyen que ça se passe autrement dans les années à venir et dans les décennies à venir. Sauf que... Allez donc pâter le film, enfin bon bref... Les scientifiques atterrés sont des gens très intelligents qui sont désespérés de ne pas être entendus et de ne pas être écoutés parce que les gens sont contents. Ah, il fait beau, ouais. Putain, bande de... Bref, c'est pas grave, j'aurai un album de la semaine, j'aurai bien évidemment des coups de projecteur Frère Harold, j'aurai bien évidemment des... Un cadeau. J'aurai bien évidemment des annonces concerts, mais j'ai bien évidemment un morceau que j'avais envie de passer d'abord et avant tout, alors que c'est pas du tout l'habitude. D'abord, c'est les albums de la semaine, mais... Je vais changer, exceptionnellement, par un morceau de circonstance, mais j'ai eu envie de le passer tout à l'heure sur mon vélo, là, il faisait chaud, et... Bonne journée.

Limianas avec Kate Calor lors de leur collaboration avec Laurent Garnier. Une chanson de circonstance, mais même quand il fait pas beau, les Limianas sont toujours à écouter. Les Limianas qui ont donc plein d'actualités. Hein, la sortie de leur premier album live, Live in Beaubourg, à l'occasion il y aura une release party visiblement à Beaubourg le 3 juin. L'annonce d'une tournée américaine, l'annonce de nouveaux merch dans leur boutique Limianas, machin chose. Enfin bref, plein de choses. Oui, c'est le mien celui-là, le tien est sur la table, Philippe. Nous parlions de CD. Et du coup, voilà, on va retrouver le cours normal de cette émission avec un groupe de la semaine, un album de la semaine, un chouchou de la radio 666, mais aussi d'autres, alors que certains les détestent, pour des raisons que je n'ignore pas et que je n'expliciterai pas. Ils sont irlandais, ils chantent en gaélique, ils s'appellent Necap. Ils ont des opinions qui énervent certains et qui enthousiasment d'autres, mais ça n'empêchera pas les gens de mourir, malheureusement, les opinions. Par contre, ça fait mourir les opinions, c'est ça qui est con. L'Ethnicap, donc, c'est sur leur dernier album, leur plus récent, Fenian, et voici le titre, Han Ra.

Alors que Tnicap s'est très bien passé, nous allons passer aux albums Coup de projecteur Ferrarock et le groupe Futuro Pelo. Ils le disent eux-mêmes, Topical Sun.

Il s'appelle Futuro Pelo. Son album, c'est Stretches of Loss, distribué par Edzard Records. Il est coup de projecteur Ferrarod cette semaine. Je vous invite à l'écouter dans son intégralité, peut-être. Vous verrez, c'est plutôt pas mal. Il y a une énergie assez sympa. Là, le titre Topical Sun que je viens vous passer, j'ai bien aimé parce que c'est 85% de feel good tendre. Et puis, on sent bien à la fin, étendu, hein. Mais bon, qu'il ne le serait pas. Continuons les des annonces concerts. Je ne vais pas passer, parce que je n'ai pas envie, Vilain Tigre, qui est le second coup de projecteur de la semaine, parce que j'ai écouté tout ça, et puis je trouvais que ça ne prêtait pas à ma ligne éditoriale, et j'en ai le droit, enfin je crois. Vaut mieux, c'est plus simple de s'excuser que de demander une permission. Allez, continuons donc les des annonces concerts. Je commence avec un endroit où je serai, c'est le Brewmaker à Saint-André-sur-Orne, fabricant de bière. Ils accueillent vendredi 29 mai, soit à peu près demain, de 19h à 23h, la troisième soirée warm-up du Pepper Rock Fest. On en parlera un peu plus tout à l'heure. Le Pepper Rock Fest, c'est très bien, nous y serons, c'est au mois de juin. Et donc, demain soir, au Brewmaker à Saint-André-sur-Orne, petite soirée warm-up, c'est gratuit, donc n'appelez pas si vous voulez gagner une place, ça sert à rien. Enfin si, appelez pour dire bonjour, parce que vous avez qu'à y aller, vous pourrez rentrer tant qu'il y a de la place. Et il y aura ce soir-là Mind Bloom, ainsi que Cosmonomic, le groupe dont fait partie le doc organisateur et tout ça. Blah, blah. Et on va se commencer avec Mind Bloom, du coup avec Psychedelic Hits. Je l'ai déjà passé la semaine dernière, mais j'ai tellement aimé que je le remets.

0: ça vous fait envie, ça. Vous entendez les tuca tucas.
1: Et c'est pas ça que je vais passer.
0: J'en reviens à la soirée de demain. Ce sera tout à l'heure, tenté par Lucas. Ouais, il est vraiment bien, Lucas. Tout à l'heure, c'est vraiment bien. J'en reviens à la soirée de demain. Donc, warm-up du Pepper Road Fest au Brewmaker à Saint-André-sur-Orne. Vous venez d'entendre Mind Bloom. Il y aura aussi Cosmonomique. Et donc, je me dois de passer un titre de Cosmonomique. Sinon, quand je vais y aller demain, ils vont me regarder en me disant ça va pas passer. Vous écoutez Radio 666, il est 18h27, 99.1 FM, c'est notre fréquence et je n'ai pas de place à vous faire gagner. Pourquoi ? Parce que la soirée warm-up au Brewmaker, elle est gratuite, c'est demain. Et voici donc Rites par Cosmonomics.

0: Oui, tous mon ami.
1: C'est comme ça, ce s'intitule leur démo, disponible sur Bandcamp.

trois titres bien sympathiques qui donnent envie d'aller les voir. Où, quand, comment? Bah, et demain, vendredi, au Brewmakers à Saint-André-sur-Orne. C'est gratuit, c'est à 19h jusqu'à 23h. Et du warm-up du Pepper Rock Fest. J'en parle plus tard du Pepper Rock Fest et revenons au concert. Et là, je vais partir plus loin. Je vais partir voir le Prone. Ils sont samedi 30 mai 2026 au Tetris. C'est au Havre. C'est à 20h. Ils s'appellent Prone et ils vous le Prone. Oh, c'était pourri ça. Tiens, Cavity, parce que je vais me faire du mal. Enfin, je vais me faire du bien, mais je vais vous faire du mal. Cavity.

Elle s'appelle Prune. Elle est au Tetris au Havre à 20h le samedi 30 mai. Si ce morceau vous fait croire que vous la connaissez, ben pas tant, hein. Parce que Prune, elle fait aussi ça. Et ça s'appelle System.

Throne avec System. Et si j'osais, et si je la croisais plein d'enthousiasme lors d'une interview, j'oserais lui dire, et ce n'est pas mince de lui dire que, et ça le, enfin, mais t'es con, qu'elle me fait penser au talent et à l'énergie et à la qualité de Madame Polly Jane Harvey, dite PJ Harvey, et avant elle, Kate Bush. Et ce n'est pas peu dire. Donc ce titre s'appelait System, c'était juste pour vous montrer qu'elle ne faisait pas que du micro saturé, etc. Elle a aussi du, enfin, une gamme folle. Je vous invite à l'écouter, Madame Prone, P-R-E-W-A-N, c'est sur l'album System. Et c'est demain soir, samedi 30 mai, après-demain soir, samedi 30 mai, au Tetris au Havre et à 20h. Revenons plus près de nous, géographiquement, plus loin de nous, temporellement, au dimanche. Et là, je prends le papier, alors attendez, hop, c'est celui-ci. Non, c'est l'autre. Au dimanche 31 mai 2026, oui, parce qu'il se passe des choses le dimanche, notamment à Caen, lorsque Massprod continue à sillonner le Grand Ouest pour fêter ses 30 ans. Et c'est à 19h et c'est pour 8€ que vous aurez le plaisir d'aller le dimanche 31 mai voir une soirée plaisir des îles. Vous allez voir, c'est plaisant. Je vais vous passer un titre, enfin un album, enfin un artiste de ce qui va passer. Il y aura Parasite, c'est pas mal, hein. Il y aura Ring Scabs, je ne sais pas, je n'ai pas trouvé, c'est du punk de la presqu'île, de Caen. Et il y aura Toucas, qui sont des quepons de l'île de la Réunion. Et franchement, c'est bien. Ils sont donc le 31 mai, c'est dimanche à 19h au Porto Bello Rock Club, c'est 8€. Je vérifie un truc, ou alors à... Attends, pourquoi c'est barré ? J'ai pas une place. Ah non, j'ai même pas une place pour deux places. Une place pour deux. Faut que j'aille vérifier. Mais pour l'instant, je vais vous faire écouter tout cas. Peut-être deux titres aussi, parce qu'il est important de comprendre l'étendue de leur gamme. Et on va commencer par Lost. Tiens, parce que voilà, j'aime bien les Mitchell. Ils ont un titre aussi qui s'appelle Lost. Et voici donc leur version. Elle avait un autre titre, mais qui s'appelle quand même Lost des Toucas.

Évidemment, comme je m'y attendais, de très nombreux albums, de très nombreux appels pour me dire « Oui, mais où, c'est quand, c'est comment, c'est quoi, c'est... » J'ai pas arrêté de décrocher le téléphone, c'est simple. Eh ben, ils sont le dimanche 31 mai 2026 au Portopello Rock Club à Caen. Ce sera 8€ parce que la place a été gagnée. C'était donc tout casse. Et il y aura aussi, parce que tout casse, ce n'est pas que Lost, c'est aussi Suzanne. Et je vous fais écouter un second morceau, Suzanne. Allez-y, c'est bien, c'est pour les 30 ans du Mass Prod. On est plus dans le dub, donc il fait beau, mettez-vous à l'ombre et puis faites ce que vous avez à faire.

les réunionnais de Toucas avec Suzanne, l'un de leurs remix, enfin un remix de Suzanne, version originale. Ils seront donc à la soirée Mass Prod au Portobello Rock Club à Caen. Le dimanche 31 mai, ça commence à 19h, ça coûtera 8 euros parce que la place qu'on avait à faire gagner, elle a été gagnée et c'est comme ça. Allez, on passe, on va aller un peu plus loin, on va aller au mois de juin. Nous y serons pour des émissions en direct, pour des émissions enregistrées, pour y vendre des t-shirts, enfin on y serons quoi, visible. Le désormais célèbre, en tout cas chez nous, Pepper Rock Fest Festival à la demeurée, c'est à Saint-Comté, c'est à Caen, c'est le 12 juin 2026, c'est le 13 juin 2026, et bon sang c'est bien. Deux soirées, 19 groupes, 15 euros la soirée, 25 euros les deux soirées, et 25 euros pour voir 19 groupes, ça veut dire moins de 2 euros le groupe, hein. Je vous le rappelle. Et vous aurez le droit à Bad Seed, à Otto, à Sunshine, à Great Gently, à Katsina, à The Traders, à Daria, à Red Sun, à Tatkama, à Fragile, à Ravi, bon sang, Ravi, quoi. À Tube Machine, à Douche, me semble-t-il, je le retrouve pas, mais je crois qu'ils y sont aussi, à Not Scientist. Waouh, waouh, waouh, waouh, c'est la Rock Invasion, comme ils le disent, le Pepper Rock Fest. Et donc, on va passer la fin de cette émission, les 12 minutes qu'il nous reste à vivre, à nous vivre. Écoutez les Apéro News de ce jeudi avec la programmation, une partie de la programmation du Pepper Rock Fest. Et on va commencer avec Daria et Keep My Head. Vous écoutez bien Radio 666, 99.1 FM. Faites-vous plaisir, écoutez du son et soyez prudents. Buvez de l'eau.

Daria avec Keep My Head. Ils seront donc le samedi. Oui, mais si j'ai pas le temps d'annoncer le groupe aussi, là. Daria sera donc le samedi 13. Ils seront à 20h10 parce que tout est précis au Pepper Rock Fest. Et voici maintenant The Traders. Eux, ils seront toujours samedi, mais à 21h30.

0: Ça, c'est Herman Speed avec Simon's World. Il sera toujours au Pepper Rock Fest le 12 et 13 juin. Je pourrais vous trouver la date exacte de Herman Speed et même l'heure, parce que leur affiche est vraiment sublime. En l'occurrence, vendredi 17 à minuit. Peut-être j'y serai encore. Allez, je vous laisse avec ça. Je vous retrouve samedi matin, si tout va bien, pour enfoncer le clown. Dans quelques minutes, des Intox. Dans une heure et quelques minutes, Pulse Not Dead. Je vous dis donc à bientôt. Un petit coup de générique, histoire de faire la transition. Et ça ira. Hop, fondu, son, tout ça.
1: Il est 19h.

Du quoi? Un groupe du deep funk jazz dance pour commencer cette émission de désintox avec un petit bug à l'allumage, mais c'est pas grave. C'était les Nick Pride and the Pimptones, un groupe sur la route depuis 2007. On les écoutait ici sur un titre extrait de leur album Why Does My Man, sorti il y a 10 ans de cela. C'était le morceau éponyme de l'EP et c'était un remix par le bien nommé Pretty Disgusting Remix. Voilà, il est Bally d'Univers 5, hein, c'est Désintox, l'expérience musicale qui commence sur le 666. On rejoint l'ambiance troglodyte du collectif Captain Cavern, un collectif de DJ et mixeurs qui, avec de très très très belles collaborations. On les écoute ici avec le titre And the Story Goes On. C'est tiré de leur album Code CD1. On dirait une référence, mais c'est le titre de l'album et il était sorti en 2006. Bienvenue à vous.

Les aficionados du groove aimeront ce morceau qu'on passe juste derrière moi là. C'est Brass Rave Unit, un trio d'Amsterdam qui a sorti ce morceau intitulé Going Down Locking. Il est tiré de l'album Liquid Era. C'était sorti cette année en 2026. Dirk, Co et Bo sont les noms de scène des membres de ce trio. Et juste avant, c'était Ujami, un groupe fondé par Nakmil Kalvi, un Turc qui s'était installé à Londres dans les années 90 et qui avait écumé les clubs underground avec ses mélanges de sonorités turques et ses beats c'est intense, nous dit-il. C'était le morceau. Attendez, voilà, je suis un peu paumé dans mes notes. Voilà. C'était le morceau Fantasy tiré de Betty Zone Best of What Jamie Wang. Ouais, bref, une compile de Ujami sortie en 2008. Quelques titres l'ont propulsé sur une scène, l'ont fait sortir en fait des clubs de Londres et l'ont emmené sur une carrière plutôt mondial. On continue un petit peu dans le groove aussi avec Too Da Groove, avec ce titre Ghettoman. C'est tiré de Blaxploitation, un album sorti en 2009. Il est 19h quasiment, 20 minutes, c'est le 666.

dans des intox, on a trois, enfin trois artistes coup sur coup qui ont en commun d'être plutôt des musiciens compositeurs de musique pour des médias divers, alors cinéma, séries télé, publicité aussi, on se vend un peu, faut faire bouillir la marmite, comme on dit. Donc, ce qu'on entend là, c'est Aaron Wheeler avec son titre Mardi Gras. C'est sur l'album Global Party. C'était il y a 20 ans de ça déjà. Juste avant, c'était un autre compositeur, Gilles Martins Meyer, qui avait signé ce morceau Secret High Society. C'était pour les besoins de la musique du film Aelita, Queen of Mars, que je n'ai pas vu. Et on va passer tout de suite avec Jack Bradford Sharp et ce single sorti en 2018, Crack in the Attic, toujours dans cette même veine un peu swing. Les trois sont britanniques.

Scofield. J'ai déjà passé cet artiste la semaine dernière et comme je m'aime bien, bah, je vais le repasser. On est plutôt tombé dans l'électro, hein, on va pas se mentir. C'est toujours d'ailleurs le morceau 31 secondes ou 31 secondes selon qu'on a envie. L'album, lui, c'est Future Punk et il est sorti en 2014, juste avant. C'est un groupe sans doute russe, hein, tout est écrit en cyrillique, extrêmement de difficultés. On s'y est mis à plusieurs, j'ai mis tout le staff sur la recherche d'infos de ce groupe. On a juste réussi à trouver la traduction littérale du nom du groupe que je ne pourrais même pas prononcer parce que je ne maîtrise pas du tout le cyrillique ni le russe. Sangle et tresse, ce qui semblerait être un petit peu le nom francisé de ce groupe et le nom de l'album aurait été Célibataire. Voilà. Beaucoup plus dissible The Feeling Stories qu'on va écouter tout de suite avec le morceau Techno Cat. Une belle collaboration aussi entre The Feeling Stories, Jeff Ragless et Bruce Ames. On les retrouve ensemble sur cet album Crowd Pleaser sorti en 2002. Et je vous l'ai dit, c'est le titre Techno Cat. Il est 19h40. Dernier tiers de l'expérience musicale sur le 666.

8 minutes de groove, ça permet de profiter, ça permet aussi de placer 2-3 dates à votre agenda militant, chers auditeurs, auditrices. Ça va commencer par le vendredi 29, c'est-à-dire demain, je crois. Vous pourrez assister à partir de 18h à une soirée de solidarité aux luttes LGBTQIA+, beaucoup trop de lettres pour Richard qui est à côté, qui a perdu le fil en cours de route, donc c'est au Bêta Cassé, ce n'est pas une surprise, donc à partir des 18h, cocktail de soutien, hein, carrément cocktail de soutien, et soirée de qualité, donc en solidarité aux luttes LGBTQIA+. Plus, me dit Richard. Manifestation contre la répression des free parties, c'est le lendemain, donc le 30 mai, c'est à partir de 13h30. Les free parties qui sont dans le viseur du ministère de l'Intérieur. La manif a-t-elle été déclarée, me demande Richard, qui est quand même plutôt à cheval sur les règles. Toujours est-il que vous pouvez y assister à partir de 13h30. C'est devant le cargo, c'est Cour Café Rélie. Et c'est samedi. Le même jour, il y a deux autres événements. Le choix est rude. Vous avez la manifestation de soutien à la Palestine, même place, même heure, 15h, place du théâtre. Et un peu plus loin, à Milex-Sauvien, vous pouvez assister à un concert solidaire aux exilés de Lisieux, exilés.e.s. Et c'est à la Maison de l'Espoir, rue des Tunnels, à Cambremer. Ce sera donc le 30 mai à partir de 20h30. La fête du vivant, c'est le 31, donc le lendemain aussi, le dimanche 31 à partir de midi, c'est à la maison de quartier du centre au 9 rue Neuve Bourg-l'Abbé, donc à Caen. Juste une journée faite d'interventions, de conférences et de rencontres pour rencontrer les associations naturalistes, les associations écologistes des défenses de notre environnement cannaise. Voilà pour l'agenda militant. Désolé à Feeling Groovies d'avoir un petit peu mangé leurs morceaux pour ces bonnes causes. Juste après, on écoutera une fanfare italienne qui s'appelle Fantomatic Orchestra. Sur deux albums différents, cette fanfare a été inspirée par le morceau Another Brick in the Wall de Pink Floyd, hein, le célèbre album sorti en 1979, bien sûr. Deux versions, ils ont fait deux versions, ils ont été très inspirés, donc deux versions différentes de ce même titre, donc qui passaient par le prisme de leur cuivre, une première version sortie de l'album Pirati en 2004 et une deuxième version sortie de l'expérience Experience en 2009. Vous êtes toujours sur le 666, c'est toujours Désintox.

À l'instant, Peace 586 ou Peace 586, c'est un compositeur, un musicien du Bronx qui fait, alors, qui fait du rap chrétien. Je connaissais pas ce genre, où ils appellent ça aussi du gospel hip-hop. En tout cas, ici, c'était plutôt un morceau avec une belle collaboration à la guitare. Donc, c'était le morceau Peace of Prey, sorti de l'album 586, sorti en 2000. C'était le titre qui allait clore cette émission. Je suis déjà en train de manger sur Punk's Not Dead, à suivre tout de suite sur le 666. Je ne vous retrouve pas la semaine prochaine car je donne même mon créneau horaire à Mamat qui fait les Apéro News d'habitude le mardi, mais là qui aura besoin de 2 heures. Mamat, mon âme sœur radiophonique, et je lui laisse ce créneau volontiers. Elle a un beau projet d'émission de 2 heures avec tout un tas d'invités, donc vous la retrouvez la semaine prochaine. Et nous, on se retrouve la semaine d'après pour Désintox. Merci d'avoir écouté. Ciao.

0: Comment qu'on se fait surprendre? On parle déjà, on est déjà parti là. Alors, bonjour, qui c'est qui est là? Ce n'est pas... C'était qui ça? Vas-y, donne-moi.
1: Miss Calypso.
0: Donc c'était pas Miss Calypso.
1: Alias Maya Angelou.
0: Voilà, c'est ça, elle avait un autre nom là. Donc là, aujourd'hui, c'est pas Miss Calypso que je reçois, mais c'est Loxwan.
1: Bien le bonjour.
0: Eh, bonjour. Comment tu vas bien?
1: Le bonsoir plutôt à cette
0: heure. Oui, il fait encore jour.
1: C'est vrai.
0: Il y a encore une partie à faire là, encore 3-4 heures à jouer.
1: Tout à fait.
0: Donc Loxwan, je te reçois parce que en fait, tu débordes d'actualité, tu fais plein de trucs.
1: Je suis un peu hyperactive.
0: Ouais, tu fais du vélo.
1: Je fais du vélo, je roule. En plus, à la force de mes mollets là en ce moment parce que mon triporteur est un problème. Donc là, je veux vraiment.
0: T'as un vrai vélo sans électricité.
1: Ouais, sans électricité.
0: C'est bien. Ça, c'est un vrai vélo écolo.
1: Ouais,
0: il n'y a pas de lithium dedans.
1: Non, c'est vrai. Ouais. Et puis, on se sent vivant. Hein.
0: Ah oui. Ouais. C'est comme tu dis, la douche d'il y a 2 heures, on la sent plus.
1: C'est ça. Surtout
0: là,
1: en ce moment,
0: ça chauffe. Mais bon, c'est bien, oui. On est dehors, on en profite. Une fois que l'heure, la journée est passée, là, on va arriver dans l'heure agréable et on va pouvoir en profiter. Donc, Loxwan, dis-moi tout.
1: Entre autres, la grande actualité qui concerne de très près 666, hein, c'est que je joue demain à l'atelier.
0: Très près, c'est parce que d'ici, je vois à travers la petite fenêtre le bâtiment.
1: Et c'est pas demain, pardon, c'est
0: non, samedi.
1: Oulala, oulala, n'allons pas trop vite. Déjà que ça passe très vite.
0: Ouais.
1: Donc, oui, samedi soir, à l'atelier d'Hérouville-Saint-Clair, à 20h, voilà, j'officierai. C'est un concert un peu spécial, comme les concerts que je fais en ce moment, je sais pas pourquoi, mais ils sont un peu uniques, spéciaux, un peu pour le lieu. Là, c'est un concert où j'ai eu un peu la carte blanche et Raouf m'a dit que je pouvais faire ce que je voulais un peu. Du coup, c'est l'occasion pour moi d'inviter des personnes que j'aime, avec qui j'ai envie de partager la scène. Voilà, donc plein de surprises parce que personne n'est au courant, ça va être un peu inédit.
0: T'as pas donné un nom quand même?
1: Je sais pas si j'ai donné un nom.
0: Ah
1: peut-être.
0: Bon
1: bah, alors peut-être un nom qui joue depuis début mai dans la formation je pense que tu penses à Nesta.
0: Oui.
1: Au batteur, Nesta Mandelis, qui effectivement sera de la partie samedi avec Ludovic Formantin, également qui me suit, avec qui je suis depuis un moment là, sur les routes. Et c'est trop, trop bien. J'ai hâte, évidemment, en même temps.
0: Voilà, un petit stress, mais c'est normal. C'est quelle heure?
1: C'est 20h.
0: Ça se termine vers.
1: Ben, je pense vers. Ouais, j'aimerais bien, moi je suis noctambule, mais 21h30 maximum. Quoi.
0: D'accord.
1: Mais 21h30 maximum.
0: Donc ça c'est samedi?
1: Ça c'est samedi, on va danser, on va chanter ensemble avec des nouveaux morceaux qui seront présents sur le prochain album parce que je suis sur la route d'un prochain album.
0: D'accord, donc ça allait être ma question. Le dernier album, c'était il y a combien de temps?
1: C'était en 2024, il y a 2 ans.
0: Ah ouais,
1: Mono Organique.
0: C'est ça. Et donc, ça va? Il a bien tourné?
1: Ben, c'était une carte de
0: visite. Surtout toi d'ailleurs.
1: Pour moi, l'objectif, c'était une carte de visite. Pour qu'on me découvre un peu musicalement sur, on va dire, un territoire plus large que la Normandie. Donc, je trouve que ça porte ses fruits. À l'heure actuelle, on va pas faire de la vente d'albums ou je compte pas sur les streams qui valent vraiment rien du tout pour vivre ou m'exprimer. J'ai d'autres canaux, heureusement. Mais en tout cas, je suis ravie parce que je suis ravie qu'il existe, parce que c'est toujours une aventure, on ne sait pas si on ira au bout. Je suis ravie qu'il existe parce que ça pose les fondations de qui je suis musicalement. Et puis ça m'a permis d'expérimenter tellement de casquettes, on va dire. Voilà, comment on pense à la pochette d'album, comment on pense aménager le set, enfin le choix des morceaux, leur ordre, etc. Comment on mixe, comment... Voilà, tout ça, c'est des, on va dire, l'envers du décor et que j'aime beaucoup particulièrement. Donc là, tous les petits rouages, comment ça se passe. Je vois de quoi il s'agit et du coup, je suis aussi très sereine et j'ai très hâte en fait de m'atteler à ce nouvel album.
0: Est-ce que c'était autant avant, tu avais eu beaucoup de projets en collaboration avec des gens différents, mais là, c'était toi ça. C'était
1: oui.
0: ton premier vrai projet en solo, tout fait tout seul, enfin tout fait tout seul.
1: Avec le studio Maltese
0: oui,
1: et notamment Ludo Formentin.
0: Mais je veux dire, c'était ton projet à toi, montrer ce que t'étais toi,
1: exactement,
0: c'est ça.
1: Exactement, tout à fait.
0: Et donc maintenant, c'est parti.
1: Ben oui, c'est parti. Alors j'ai fait le choix d'aller encore en autoproduction pour celui-ci, parce que j'aime la liberté et que pour l'instant, ben, elle me va bien, cette liberté. Donc voilà, j'ai l'asso Déo Débat qui me soutient, avec Jean-Noël Briand à sa tête. Donc,
0: qu'on rappelle, ils sont à Mondeville, c'est ça ?
1: Exactement. Ouais. Il y a toujours Maud Godignon, la photographe, avec l'équipe, voilà, Laurent Guadon au son, Ludo Formentin au studio, à l'arrangement. Enfin voilà, on est une équipe assez, je trouve, très, très humaine, très sereine et très posée, très positive. Et j'avoue que je trouve que j'ai de la chance.
0: Et donc, tu envisages une sortie pour à peu près quand ?
1: Alors, je pense qu'il faut compter début 2027.
0: D'accord.
1: Janvier, février, je ne sais pas, mais voilà. Ça va plus
0: oui, donc ça avance bien quand même.
1: Oui, bah là, les morceaux, bah, y en a que vous allez pouvoir entendre au concert. Je vais d'ailleurs commencer par cela. Hein, comment vraiment commencer en toute fragilité. Et donc, ils sont déjà bien avancés. Voilà. On sait vers quelle piste on démarre. Voilà.
0: Et sortie physique ou
1: ouais.
0: sortie
1: ouais. Moi, il y aura de la sortie physique parce que j'adore les CD, j'adore l'idée que les gens puissent manipuler. Mais moi-même, j'aime ouvrir une pochette, regarder, lire les textes. J'aime découvrir les photos qu'on voit pas forcément ailleurs. Enfin voilà, je trouve que c'est un bel objet. Et puis je tiens particulièrement aussi à ce que ce soit un bel objet. Et puis, voilà, pour l'instant, je suis pas connue. Je veux dire, c'est bien encore de faire un peu de physique, même si je sais pertinemment que ça n'a pas de visée économique.
0: Oui, non, mais enfin, on ne sait jamais. Faut viser. Non, bah, faut quand même, faut que tu manges.
1: Ah non, mais je mange. Alors oui, je mange de la musique. Ça c'est clair, je mange de la musique. Mais disons que c'est plus des concerts.
0: Ouais.
1: Qui me font vivre actuellement. Là, je trinque au fait que voilà, je sois retournée en intermittence à nouveau. C'est toujours un peu une épée de Damoclès et en même temps, voilà, c'est un peu la vie. Mais je trouve qu'il n'y a, voilà, a pas de petite ou grande victoire pour moi. Et c'est vrai que d'avoir le statut, ben, c'est important. Donc je viens de le revoir là. Donc je suis super contente.
0: Bah, c'est important parce que c'est vrai que c'est une bonne aide justement. Pour manger, entre guillemets.
1: Ben, ça permet d'avoir,
0: puis, voilà, d'avoir un peu de...
1: Au cas où, voilà. Donc on aurait moins de dates et tout. Mais... Voilà. Et puis, ben, c'est sûr que la sortie d'un album, c'est aussi cette route de France et de Navarre et d'ailleurs, qui s'ouvre, en fait. C'est parce qu'on a un album, on a
0: qu'on
1: de l'actualité,
0: défend.
1: On le défend, et du coup, effectivement, on est programmé. Donc, je dirais que les albums, pour moi, c'est un peu la clé des concerts.
0: Tout à fait. Et donc, alors ça, c'est la partie chanteuse, on va dire.
1: Oui, tout à fait.
0: Et à côté de ça, alors, on va pas avoir le temps d'énumérer tout.
1: Non, mais je peux
0: mais
1: parler des
0: grandes,
1: choses actuelles.
0: Voilà, il y a des grandes actions qui sont en cours. Et bah, tu veux qu'on commence par quoi ?
1: Je sais pas, par quoi tu veux qu'on commence ?
0: Eh bah, bien, justement, tu as fait des séances d'écriture, c'est ça ?
1: Oui. Alors, ça fait partie aussi du processus pour financer mon album. Je prodigue des ateliers d'écriture de chansons sur les femmes, pour voilà, en médiathèque principalement. Et donc, on a 2 heures. Et en 2 heures, je vous mets sur les rails d'au moins un refrain couplé. C'est un peu pour dédramatiser l'écriture. Hein. Voilà, l'inspiration, c'est pas une éclair qui nous tombe dessus à un moment donné précis et qu'on doit attendre toute sa vie. Non, c'est un travail, l'écriture et la composition et la création. Et il faut s'atteler. Après, c'est bien d'avoir des petites astuces, des petites billes pour pouvoir démarrer, parce que c'est souvent ça le plus dur, en fait, c'est de s'y mettre. Surtout de s'arrêter sur une thématique, sur un sujet. Ça, c'est très, très difficile. Alors moi, j'accélère le mouvement en proposant la thématique des femmes. ça veut dire que déjà, voilà, vous n'allez pas partir dans toutes les directions. En gros, le concept, c'est que chacun, chacune est invité à choisir une femme et va lui rendre hommage à sa façon. Ça peut être une femme, on va dire, très connue, qui a marqué l'histoire, le sport, la musique, etc. Mais ça peut être aussi une femme de son entourage personnel, quelqu'un de sa famille, une amie. Ou alors, ça peut encore être une femme inventée, quoi, la petite fille qu'on aurait aimé être, ou la vieille dame qu'on sera. Ou... Bref, voilà, la personne est libre de choisir son point de départ, mais qui est en tout cas une femme, une figure féminine.
0: D'accord.
1: Et moi, à partir de là, j'ai des petits tips pour plonger dans l'écriture, dans sa création, dans son imaginaire, pour, et puis avancer sur cette route orale d'un texte mis en voix. Alors, la mise en voix, je dirais, elle est personnelle. Soit les gens ont tout de suite un rapport oral avec ce texte, soit il faudra d'autres séances pour la mise en voix, parce que c'est pas là-dessus que l'atelier fait focus. C'est vraiment sur, déjà, l'écriture en soi. Comment on écrit quelque chose qui va être oral. C'est pas la même chose d'écrire de la poésie pure qui va rester, on va dire, littéraire, et le transmettre, en fait, à l'oral, à d'autres, sortir de sa zone très très intime pour aller vers la sphère de la chanson, c'est-à-dire qui s'en va vers un peu tout à chacun, quoi. Voilà, c'est tout ce processus-là, un peu, de sortir de soi ce qu'on a vraiment très profond, et pouf, comment on le livre un peu au monde d'une manière, on va dire, sensible. Voilà.
0: Oui, parce que c'est la sensibilité de chacun qui va faire que le texte prend une tournure ou une autre, et ainsi de suite.
1: Exactement.
0: Quoi.
1: Ben là, par exemple, j'ai eu de la chance, il y a la BDC, donc la Bibliothèque départementale du Calvados, qui a pris mon atelier dans le cadre de leur festival, qui s'appelle Ma Parole, qui a démarré le 19 mai et qui se termine le 6 juin, je crois. Donc dans ce cadre-là, voilà, il y a des médiathèques qui ont pris mon atelier, et du coup, ben, je me suis retrouvée, alors, une fois avec des adolescents, qui était venu pour un atelier de dessin. Alors, au début, on a dit, bon, alors quand même, je précise que c'est un atelier d'écriture de chansons sur les femmes. J'avoue qu'ils étaient très, très déconcertés. Et malgré tout, eh ben, ils ont tous, à part un qui était un peu, qui n'avait pas envie de se mêler, mais tous les autres, ils ont fourni un texte. Ils ont principalement écrit sur leur maman. C'était hyper touchant, et même leur prof... a été très surprise, en fait, de ce moment. C'était assez inattendu. Leur production n'était pas forcément ce qu'elle imaginait, en fait.
0: Ce qui reflétait tous les jours.
1: Voilà,
0: à l'école.
1: Exactement. Avec autant d'intimité, de douceur, d'amour, en fait. Voilà. C'était, il y en avait un qui avait écrit sur sa nièce, qui venait de naître. Voilà. Donc, je fais un big up à la Metal Academy, si vous m'entendez, si quelqu'un. Voilà. Peut-être Hubert, peut-être écoute 666. En tout cas, un petit clin d'œil.
0: Il pourra leur écouter en replay, en tous les cas.
1: Ouais, petit clin d'œil, voilà, cette école de soudeurs.
0: À Colombelle.
1: À Colombelle, tout à fait. Donc voilà, j'ai eu aussi des petites mamies, des petites mamies qui venaient avec leurs petits-enfants, des petites mamies qui venaient toutes seules, des très beaux textes sur Gisèle Pellicot, sur Simone Veil, vraiment, c'était très très puissant. Et puis après, je dirais tout à chacun, des gens qui sont très expérimentés, j'ai une chanteuse qui écrit, qui a l'habitude d'écrire, mais qui avait besoin de se poser dans un temps propice et voilà, à l'écriture, qui avait besoin de cet espace-là. Et puis, y a des gens qui n'ont jamais écrit, qui ne savent pas ce que c'est que la poésie, qui ne savent pas, qui n'ont pas forcément les codes, on va dire, parce que c'est sûr que c'est assez codé. Et voilà, je trouve que c'est intéressant, ce mélange. C'est intéressant parce qu'on discute des femmes, on envoie notre énergie positive au monde. Voilà, on raconte l'histoire des unes et des autres, on découvre des femmes qu'on ne connaissait pas, et en même temps, on leur rend hommage, donc c'est un moment assez joyeux et assez chaleureux et doux.
0: D'accord. Et alors, justement, au niveau de l'écriture, on dit toujours que les gens, avec les SMS, tout ça, ne savent plus écrire. Est-ce que c'est pas un barrage ou un problème ou globalement on s'en sort bien quand même?
1: Ben, alors je dirais que les supports d'écriture sont vraiment très variés et personnels. Hein. Il y en a qui écrivent sur leur cahier, il y en a qui écrivent sur des feuilles au hasard, il y en a qui sont très cadrés sur leur ordinateur, il y en a qui effectivement écrivent sur leur téléphone. Enfin, je veux dire, il faut se laisser libre cours et surtout pas concevoir d'une manière raisonnée son rapport à sa création. Hein. Je dirais, je sais pas. Après, c'est sûr que l'ampleur du vocabulaire, on peut vite se retrouver assez enfermé si on utilise et si on reste uniquement focus sur les textos. Moi, j'avoue que j'utilise, je donne des billes, je donne des sites, des noms de sites de rimes, des noms de sites de synonymes pour pas rester bloqué. Donc, je fais quand même appel à ces nouvelles manières de faire, qui remplacent juste le fait d'aller dans une bibliothèque et d'ouvrir, d'aller chercher le gros bouquin qui est tout en bas du quatrième sous-sol. Là, c'est vrai qu'on a des outils très très rapide, donc je dis faut les utiliser, faut rester pour moi ça a l'effet inverse, c'est-à-dire que moi je découvre plein de mots que j'imaginais pas, que j'avais oublié, et du coup ça me donne envie de les utiliser que d'aller à la rencontre de synonymes, de rimes, etc. Et puis ça m'ouvre une voie aussi créative dans l'apport d'un peu d'inattendu. Voilà, je trouve que c'est assez vivifiant. C'est très j'aime beaucoup pas se fermer les portes, faut laisser toujours les choses ouvertes. Après dans la création, ce qui est compliqué, c'est qu'on peut rester bloqué. En fait, on reste bloqué, on tourne en rond, en fait, même si on est sur une feuille, on tourne en rond, et c'est ça qu'il faut débloquer. Et c'est là où j'interviens avec des petits tips très simples, mais du coup, c'est un accompagnement pour plus de liberté.
0: Voilà. D'accord. Et justement, l'écriture comme ça, les règles, elles sont quand même si c'est très réglé, sont assez simples, quoi. Je veux dire, c'est pas un truc très compliqué.
1: Après, j'essaie quand même arrivent... de... Oui, tout le monde produit quelque chose, ouais, avec joie, pas dans la douleur, mais au contraire... Et après, j'essaye quand même de parler de rythme, comment on crée du rythme juste avec des mots, les jeux de sonorité, etc. Et moi, j'ai toujours écrit. En fait, mon premier livre que j'ai écrit, j'avais 6 ans et j'écrivais une phrase tous les jours. Après, c'est devenu un peu plus compliqué que des phrases. Après, je me suis pas mal arrêté sur la poésie, j'écrivais beaucoup de poèmes, très tôt. Et du coup, l'écriture a toujours été un peu mon fil conducteur au niveau de ma création. Après, j'ai fait des études de lettres modernes. Et puis, j'ai bifurqué dans des études de sciences du langage, où là, on décryptait un peu les mots, l'origine des mots, comment la langue romane a évolué, comment on peut comprendre le sens des mots en les observant. Je trouvais ça assez magique.
0: Ce qui est pratique pour faire aussi des jeux de mots.
1: Tout à fait. Et ce que j'adore, moi, j'aime beaucoup souvent dans mes chansons, il y a un premier sens, un deuxième sens, un troisième sens. Et peut-être que c'est ce qui peut d'ailleurs introduire la chanson qui va venir, parce que dans celle-ci, j'ai vraiment joué de tous les sens. Comment, en fait, dénoncer des choses tout en jouant avec le côté léger qu'on peut trouver à cette vie. Comment être un témoin actif, en fait. C'était ma question dans ce morceau qui vient.
0: Eh bien, j'en vois. Et puis on revient tout de suite.
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0: qui est complètement fou, bref. Et du coup, effectivement, ça correspondait au kino auquel j'ai participé pour la première fois, là, en avril. Donc, je me suis dit, tiens, première fois au kino, je vais proposer de faire un clip, le clip là-dessus, sur Ice, en fait. Mm-hmm.
1: Tu parles quand même de quoi ? Parce que j'ai pas écouté.
0: Ah, t'as pas écouté. En fait, c'est un double langage. Mm-hmm. En surface, je parle de crème glacée, on va dire. Et en fond, je suis témoin et je dénonce les exactions de la ICE.
1: Ah oui, forcément, c'est le lien.
0: Donc, ice cream, je crie mon désarroi.
1: C'est pas terrible ce qu'ils font.
0: Voilà. Moi, ça me rappelle le Ku Klux Klan. C'est ce que je dis, c'est Ku Klux Klan, mais sans attendre de la nuit.
1: Voilà, c'est ça, deux jours.
0: Deux jours.
1: Maintenant, on n'a plus honte, on fait ça deux jours.
0: On fait ça, même pas de bonnet, rien. Ouais. C'est bon. Et voilà, et du coup, c'était une sacrée expérience parce que passer du côté, on va dire, de celle qui donne l'élan et qui dirige un peu les opérations. J'avoue que dans tous les clips que j'avais fait avant, en général, c'est une mini équipe et que j'ai un rôle, où je donne des idées, où j'oriente. Mais voilà, on est en lien avec le réalisateur et souvent on est que deux, quoi. Donc j'avais quand même observé de très près comment ça pouvait se passer. Après, le faire vraiment, là, c'est une autre étape. Je n'en ferai pas ma vie, mais c'est bien pour découvrir aussi comment le montage, toutes ces choses. Parce que dans le kino, ils dispensent aussi des petites mini-formations. Donc ça permet de comprendre le processus, en fait. Et je trouve que quand on travaille avec des gens, le respect, il vient aussi parce que on est au courant du travail fourni et moi, c'était l'occasion que je vois cette casquette-là et je sais comment peut-être avoir un peu plus de vocabulaire en lien avec l'audiovisuel ou en tout cas des attentions différentes. Je trouve ça chouette. Et puis le Kinocan, ce que j'ai appris, c'est qu'il est bien réputé, c'est l'un des meilleurs de France. Mmh. Et du coup, dans les gens que je côtoyais, il y avait peu de canets, en fait. C'était des gens qui venaient de Paris beaucoup, des gens de Belgique, de Suisse. C'était vraiment le monde qui venait là, à l'ogre. C'était très surprenant pour moi. Et puis vivifiant, parce que très créatif. Donc j'ai fait ce clip avec Marion à la co-réalisation, Marion Prévost. Et puis avec Patrick Furan, avec Gaël au Thébault au graphisme 3D, j'ai complètement vu des trucs improbables, quoi. Et puis on se dit, est-ce que on va le ficeler en 72 heures, est-ce qu'on va réussir? Et ben oui, mais j'ai fait ce clip, j'ai été comédienne pour le Kinoctel de Yannick Divrande, qui est lui comédien. J'ai été comédienne sur le film d'Audrey Billard, qui s'occupe du film court. J'étais figurante, j'étais voix off dans le magnifique film d'animation de Mehdi Meissan. Tout ce qu'il y avait besoin de faire, je me suis prêtée au jeu avec une grande joie, une grande, c'est presque un retour à l'enfance, quoi. C'est vraiment jouer. Moi, j'avais commencé la danse, la musique et le théâtre au CP. Mmh. Donc c'est vraiment les trois domaines artistiques qui me constituent, en fait. Et c'est vrai que j'ai le côté comédie, j'avais un peu ressorti pour le spectacle sur Gainsbourg, quand il y avait eu Gainsbourg, des tournements de majeur avec la saison musicale d'Hérouville, au théâtre d'Hérouville. Mmh. Où là, il y avait Blaise Zagalia qui avait écrit un long texte, donc j'incarnais Mélodie Nelson et donc je chantais les morceaux, et c'était aussi du jeu en tant que comédienne, beaucoup entre les morceaux, avec beaucoup de textes, etc. C'était toute une aventure. Mais oui, ce côté comédienne, c'est vrai que je ne mets pas forcément en avant, mais ça me plaît bien de pouvoir y retourner de temps en temps. Et là, ce qui se profile, c'est qu'il va sans doute y avoir une courte forme, on va dire, un film court qui va être orchestré par Rauf Bramia, qui sera sur la thématique des migrants et qui va se tourner, dans lequel j'aurai j'aurai un rôle et je serai partie prenante fortement. Un film

0: où la danse sera le vecteur du lien entre les personnages. Et un film tout en sensibilité, qui parle du monde actuel et qui relie aussi avec l'histoire dont on a tous entendu parler. Voilà.
1: Ouais, donc ça t'a donné une envie de faire de la vidéo, enfin du film, quoi, en fait.
0: C'est quelque chose moi j'ai toujours été très bonne publique pour les films de manière générale. J'avais aussi participé au film d'Arthur Shelton. Arthur Shelton qui est un réalisateur incroyable. Et c'était une grande joie d'approcher toutes ces caméras. C'est quelque chose qui fait partie de moi. Après, je me suis orientée musique, donc musique, danse. Mais c'est vrai que c'est pas loin. Et c'est pour ça que souvent, je pense que j'interprète mes chansons. Et c'est pour ça aussi, je pense que j'écris en français et que j'ai beaucoup de textes et que je les conçois avec beaucoup de jeux de mots ou de choses comme ça, parce que je suis déjà dans l'interprétation, je suis déjà dans le jeu, en fait, dans comment ces mots vont s'incarner, en fait. Et d'ailleurs, c'est comme ça que commence mon spectacle, en fait. Je parle d'une voix qui s'incarne et comment... Ben voilà, qu'est-ce qui se passe, comment on l'a fait. C'est comme un fil, en fait, conducteur, c'est-à-dire la voix, elle s'incarne. C'est comme une énergie, en fait, qui nous traverse. Mm-hmm. Et puis, voilà, qui rejoint le monde et puis qui... Voilà. Il y a plein c'est une multitude d'énergies comme ça, je pense, ce monde-là.
1: Parce qu'il y a le côté actrice, mais il y a aussi le côté réalisatrice. Est-ce que justement ce côté-là, là, alors tu l'as découvert, je veux dire, en détail, parce que là c'est là que tu as découvert tous les métiers et un peu ça, mais est-ce que c'est un truc que tu as envie de développer aussi? Parce que bon, tu t'autoproduis, donc on sait bien que quand on s'autoproduit, on n'a pas trop de moyens et donc on essaye d'en faire un maximum. Et le fait d'avoir justement découvert le monde de la vidéo, est-ce que tu te sens capable ou est-ce que tu te sens dans l'envie de dire tiens, bah, j'essaierais bien de faire autre chose que des petites vidéos sur Internet pour dire coucou tous les jours?
0: Ouais, bah alors j'avoue que je m'amuse beaucoup à faire coucou
1: tous les jours. Oui, c'est clair, on voit bien.
0: D'ailleurs, il faut que ce soit amusant, sinon moi ça me barre, mais je ne fais pas le truc. Je suis pas. Alors, j'aime bien, c'était une expérience super. Après, chacun son métier. Moi, je me sens pas réalisatrice. Non, je trouve que Arthur Shelton, Raouf Bramia, enfin voilà, c'est des personnes qui le font tellement bien. Audrey Billard, enfin moi, je les admire et on peut pas tout faire. Enfin vraiment, j'avoue que c'est la vie parce que la musique c'est un univers. Beaucoup de garçons, que j'étais dans une famille de reggae, que du coup, moi, mes textes étaient très différents, etc. Donc, c'est ce qui m'a amenée à aller vers le solo, à évoluer, on va dire, au niveau de ma musique. J'avais besoin d'une réalisation musicale différente de ce que me proposaient les gens de mon entourage. Donc c'est ce qui m'a amenée mais moi la musique je ne la conçois que partagée en fait et chacun son rôle en fait. Je joue un peu de basse mais je me considère pas comme bassiste. Si je peux jouer avec un bassiste je préfère, même si je vais peut-être composer, c'est-à-dire aller poser certaines sonorités, voilà, si quelqu'un est bassiste et peut jouer de la basse, je préfère. Et pareil, le réalisateur c'est vraiment un métier à part entière, c'est extrêmement difficile. Je préfère pré-mâcher le travail d'une certaine manière, ou aider, mais en connaissant un peu plus ce milieu-là. Mais je préférerais, enfin, moi j'aime
1: tu
0: bien.
1: Tu préfères être bien entouré que.
0: Ouais, j'aime bien être dirigé, en fait. Mmh. Ce côté interprète, ce côté, c'est ce qui correspond à ma moelle, en fait. Je suis un peu touche-à-tout, très curieuse, donc je veux bien aller voir, mais je sais où se situe mon travail, en fait. Mon travail, c'est l'écriture et c'est la scène.
1: Voilà. T'as d'ailleurs, en parlant de scène, donc on a samedi prochain à l'atelier à Aéroville. T'as d'autres dates en prévision?
0: Oui, alors je joue le 13 juin pour la fête de l'été à Verson. Et dans ce cadre-là, juste avant, il y aura d'ailleurs un atelier d'écriture pour ceux et celles qui veulent à la médiathèque de Verson. Et ensuite, Ensuite, on se retrouvera le 20 juin à la Folie Couvre-Chef pour la fête des 3A, l'association qui gère le quartier avec les habitants. Et puis, eh bien, on se retrouvera vers Fécamp cette fois, le 3 juillet, pour les Vendredis électriques de l'association Arensor, où j'évoluerai en solo. Et puis, on se retrouvera encore le 17 juillet à Hérouville, puisque le BBC anime les quartiers. Et donc, je vais jouer au Val.
1: D'accord.
0: En extérieur.
1: Bon, bah, c'est bien.
0: Ouais, c'est chouette.
1: Alors, qu'est-ce que tu as d'autres projets que tu veux mettre ? Parce que tu en fais tellement que... Bon, là, j'avais vu quand même les dernières écritures et tout ça. Qu'est-ce que tu as en cours, à part ça ?
0: En cours.
1: Où on peut te voir, où on peut aller avec te participer à des actions.
0: Bien, alors... yes. Bon, alors samedi, c'est le concert à 20h. À 19h, il y aura le clip de Ice, du morceau que vous avez entendu, qui va sortir.
1: D'accord.
0: Pour moi, c'est remettre un peu en route les choses. C'est aussi saluer le travail des gens du Kino, en fait, qui m'ont soutenue dans ce chemin, dans cette aventure. Et puis, du coup, je vais lancer une campagne pour un nouveau clip, voilà, pour que les gens me soutiennent, et financièrement, et puis aussi s'ils ont envie d'être figurants. Enfin voilà, le clip est déjà pensé. Et du coup, c'est pour que toute la communauté soit, concernée par ce cheminement-là. Et puis, donc, je vais lancer cette campagne-là, vraiment axée sur le clip. Et puis, y a cet album qui est en route. Donc, je vais peut-être faire un feuilleton, là, sur... Est-ce que l'album verra vraiment le jour ? Est-ce que ça va aller jusqu'au bout, cette histoire ?
1: Mais bien sûr.
0: Alors, bien sûr, mais bon, au jour d'aujourd'hui, il n'y a rien. Et c'est ça qui est magique, que je trouve, dans la création. C'est-à-dire que tu ne pars de rien, tu n'as rien, et tu crées tout un monde, en fait, à partir de mots, à partir d'idées, de visions, en fait. Et je trouve ça vraiment très, très magique et très puissant. Enfin, c'est passionnant.
1: Quand tu dis que tu n'as rien, c'est-à-dire que pour l'instant, bon, tu as fait ce que tu avais à faire, tu as fait défendre ton album, là, tu as fait ton Kino. Et là, par contre, tu pars de zéro et tu dis je fais un album objectif 2027. Et je commence maintenant, ou t'as quand même déjà des textes, t'as des écritures qui se traînent dans un bout de papier, un calepin, un magnétophone ?
0: Alors j'avais deux choix. Soit je prenais les morceaux que je fais en live, qui ne sont pas pour l'instant sur des albums, qui sont un peu plus up, tous les morceaux un peu reggae, on va dire, et je les mets à plat, et voilà, je les enregistre, et puis voilà. Soit je partais de rien, c'est-à-dire j'allais vers une création nouvelle. Et en fait, j'ai répondu à ce choix, on va dire, fin de l'année 2025. Donc début 2026, je me suis dit, je pars de rien, j'ai envie de me laisser libre. Je voulais aussi encore un album un peu intimiste avant de passer à l'artillerie lourde avec pas mal de musiciens qui demandent un financement effectivement conséquent. Du coup, je me suis dit non, je vais encore creuser cette voie. Et du coup, à partir de janvier, j'ai commencé à écrire avec l'optique d'un nouvel album. Donc là, j'avoue que je suis quasiment... Je dois avoir... 5-6 morceaux, voilà, qui sont déjà terminés. Enfin, attention, je mets un bémol.
1: Voilà.
0: Ils sont terminés dans l'écriture. On a abordé l'enregistrement. On n'a pas terminé le mix. On n'a pas fait le mastering. Pour l'instant, c'est quand même.
1: La grosse base est là. Il n'y a plus qu'à les arrangements.
0: Exactement.
1: Et tout ça, quoi.
0: Et du coup, il y a un fil conducteur qui se dessine, qui part en fait de mes racines. Qui exprime ce côté doux, mélancolique et chaleureux.
1: D'accord. Voilà.
0: Côté caraïbe, ce côté aussi en temps longtemps. C'est une expression qu'on dit souvent en Guadeloupe, en temps longtemps. C'est parce que dans les sonorités que j'ai choisies au niveau de la musique, il y a des vieilles tournerie qui date d'il y a plusieurs siècles en France, mais qui ont été remis au goût du jour dans les îles. Et du coup, je fais des clins d'œil à ce, on va dire, cet héritage.
1: Donc là, C'est une histoire justement de tes origines et puis ce qui se passe. Ou alors, tu mets aussi quand même des revendications, des textes qui veulent dire quelque chose, qui défendent aussi des choses.
0: Bien sûr, parce que c'est ma moelle. Hein, j'aime défendre. Et je pense que voilà, si j'ai choisi les mots, c'est quand même pour. C'est qu'ils sont importants pour moi et du coup, j'ai envie. Je pense que c'est ce qui m'amène à la musique. C'est même les mots, en fait, qui m'amènent à la musique. Donc,
1: Oui, mais tu pourrais avoir des mots pour faire que du romantique ou d'histoire à l'eau de rose ou alors juste parler des sujets qui t'intéressent, non militants, entre guillemets.
0: Alors après, je pense qu'on a une personnalité et qu'elle transpire forcément dans ses écrits. Moi, je suis quelqu'un, effectivement, d'assez entière. Hein, donc, je suis concernée par l'humanité, je suis révoltée, je suis... de toutes les luttes des minorités, c'est quelque chose parce que moi-même j'ai dû lutter dans ma vie, donc je suis très attentif aux luttes actuelles et j'essaie de mettre mon petit grain de sel dans l'histoire hein, pour ne pas être un témoin passif et en gardant la bouche ouverte. Voilà, c'est ma manière à moi effectivement d'exister au monde. Et j'ai aussi fortement le besoin de partager pour les générations qui jeunes en fait. Mmh. J'ai des enfants, j'ai envie qu'ils entendent les choses que j'ai à leur dire. J'ai envie qu'ils puissent entendre des mots qui. Enfin, c'est ça mon exercice, d'essayer que ça résonne dans leurs oreilles de jeunes en fait, et de voir comment le message peut se transmettre et s'entendre.
1: Et c'est facile ou pas facile?
0: Alors, ça peut être facile si on fait certains choix, mais comme je vais rarement la facilité, c'est pas forcément simple. Bon, c'est que voilà, pour être entendu par les jeunes, il faut faire de la musique qui bouge fortement, avec un tempo un peu up, hein, voilà, des choses comme ça. Donc, j'ai pas envie de me plier à ça. C'est pour ça que j'ai envie que ce soit vraiment le challenge de malgré ce côté un peu doux et mélancolique, les jeunes puissent malgré tout. Avoir une oreille un peu attentive. Mais bon, ça c'est mon rêve, mon utopie.
1: Ouais, il faut avoir.
0: Mais en tout cas, c'est ce qui me motive.
1: Mmh. Il faut. Quoi d'autre? Tu nous fais.
0: Eh bien, du coup, comme on a parlé des origines, mon papa est de Guadeloupe, je me disais que c'était peut-être le moment de passer le petit morceau de Féline.
1: D'accord.
0: Féline, qui est une artiste guadeloupéenne et qui est actuellement en Guadeloupe et qui vient de sortir Solitude, un morceau qui parle qui célèbre en fait le fait d'avoir pris les armes, d'avoir combattu la colonisation.
1: Eh ben, on en voit.

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0: La Guadeloupe. Ton bah pays oui. d'origine.
1: Alors, moi je suis née à Lisieux, hein, c'est pas très oui. exotique, mais mon papa est de Guadeloupe.
0: En cherchant bien, on trouvait quelque chose.
1: Ma maman est de Normandie, et en fait, moi j'ai eu la chance de pouvoir aller en Guadeloupe dès toute petite. Et du coup, c'est une grande richesse, parce que se construire en Normandie sans avoir cet autre pied ailleurs, ça aurait été dommage. Et je me sens plurielle et multiculturelle, et je suis très fière de ça. Voilà, et là, de voir Féline, qui propose ce clip avec les images de la Guadeloupe, je suis loin et ça me fait plaisir, et puis en même temps cette thématique, cette lutte et toute cette énergie qu'il a fallu déployer pour gagner sa liberté, voilà, c'est tout ça qui nous constitue, qui nous lie aussi, et ça me fait vraiment plaisir d'entendre son nouveau morceau qui vient de sortir, et voilà, de pouvoir lui faire un clin d'œil, c'est une grande chance.
0: Et justement, alors, la Guadeloupe, t'y vas régulièrement ou t'y as été régulièrement? Tu veux garder ce lien qui te permet de dire je suis pas, enfin, je suis française, mais je suis lexovienne et guadeloupéenne. C'est important d'avoir les deux racines, si je puis dire.
1: Ben pour moi, oui, hein, c'est important parce que ça me constitue, en fait. Donc, si j'en enlève un, ça me nie quelque part. Donc, après, la Guadeloupe, j'y suis allée régulièrement depuis petite. Là, j'y suis allée, mais trop rapidement en janvier 2026. Mais j'aimerais y aller un peu plus longtemps prochainement. J'envoie à l'univers. Bref. Mais oui, c'est important parce que il nous manque quelque chose. C'est vrai que cette double culture, c'est riche. Ça peut être douloureux et en même temps, pour moi, c'est vraiment l'avenir. Donc, je pense qu'on sera bientôt tous métissés. Hein. C'est logique, c'est mathématique.
0: Ça va faire vraiment un problème.
1: Voilà. Si. Mais bon, ouais, j'ai eu la chance de rencontrer ma grand-mère pendant pas mal de temps. Ma grand-mère qui est née en 1910. Mes deux grand-mères d'ailleurs. Mais celle de Guadeloupe, elle a fêté ses 100 ans en Guadeloupe. Donc on est tous revenus. C'était quelque chose d'incroyable parce que dans l'île, c'était une sacrée commémoration. C'était une des premières femmes communistes en plus. Donc il y avait des tas d'histoires. Les journalistes sont venus la voir. Enfin, moi, j'ai appris plein de choses. Ce que je te disais, comment amarrer la canne, puis j'adorais ces expressions, plaît-il, des vieilles expressions françaises.
0: Ah, que... je l'utilise régulièrement.
1: C'est pas vrai, mais
0: plaît-il, je l'utilise.
1: Et du coup, ben voilà, c'est vraiment quelque chose qui me constitue et dont je suis très très fière. Et d'ailleurs, ceux et celles qui poseront leur fessier sur les strapontins de l'atelier après-demain auront la primeur d'une petite chanson que j'ai composée en créole. Alors là, c'est une grande première, j'avoue, là, je jette dans le vide.
0: Mais pourquoi tu dis ça? Parce que le créole, tu le parles pas du tout, et donc tu as fait une chanson en apprenant, ou tu le parles et t'es pas non plus tous les jours avec, donc du coup c'est compliqué.
1: Alors bah si, je suis tous les jours avec, parce que mon conjoint parle guadeloupéen, enfin parle créole tout le temps. Mm-hmm. Donc après, je faisais mon cinéma à mon père quand j'étais petite pour qu'il me parle en créole. Parce qu'effectivement, le réflexe, quand on est dans un contexte français, ben c'est qu'on parle français. Mais moi, je lui disais, pas comprendre à rien, jusqu'à ce qu'il me parle en créole. Ça veut dire, je comprends pas, jusqu'à ce qu'il me parle en créole. Et du coup, il se mettait à me parler créole et j'étais toute contente. Et puis, j'étais toujours ravie d'écouter les conversations. Ma grand-mère parlait pas du tout le français. Donc, moi, je pouvais lui parler en français, elle me comprenait, mais elle me répondait en créole. Donc, on a instauré une relation comme ça, et vraiment, j'adore entendre parler créole. Et par extension, je pense que j'adore aussi entendre les personnes parler leur langue maternelle, parce que c'est pas les mêmes. En fait, enfin, moi, à observer mon père, c'est ça que je... Et à observer aussi mon conjoint, c'est-à-dire quand il s'exprime en français, on sent que c'est la langue apprise qui est un peu plus éloignée, on va pas dire les mêmes choses, on va pas parler de manière aussi spontanée. Et d'entendre la langue vraiment Sortir comme ça, les entendre, voir les deux personnalités qui cohabitent, j'aime beaucoup en fait. Ils sont beaucoup plus détachés, ils vont taper des colères en créole, en langue, et du coup par extension, quand je regarde mes amis, par exemple, j'ai fait partie de Mongibantu, qui est une troupe de danse traditionnelle congolaise, avec Jean-Aimé Kifula Sabukulu en chef de ballet, et j'ai adoré partir en tournée, parce que j'étais la seule pièce rapportée, hein, celle qui n'était pas née en Afrique, et qui n'avait pas d'ancêtres proches en Afrique, et du coup ça parlait lingala, ça parlait tous les dialectes, et tout, et moi je pouvais, ça me berçait quoi, j'adore entendre les gens, j'adore observer les gens parlant leur langue maternelle, ouais, c'est beau, je trouve que c'est, moi ça, j'admire, et je trouve ça très très beau.
0: D'accord, et toi tu parles
1: Alors je comprends les tournures, je sais comment c'est construit la langue, mm-hmm. mais spontanément je parle ma langue maternelle, hein, ouais. donc c'est le français, hein. Je vais essayer de parler créole, je vais parler beaucoup plus doucement, donc mon cerveau qui va à 300 volts, il faut le calmer, voilà, et puis je sais que c'est pas parfait, donc il y a ce côté interlangue qu'on a du mal à assumer, mais là, ça m'est venu comme ça, j'avais vraiment envie de faire cet effort d'aller chercher les mots qui me venaient en créole, alors j'ai fait quand même corriger par mon conjoint, il n'y avait pas tellement de corrections à faire.
0: À écrire, c'est, t'as plus le temps de réfléchir, on va dire.
1: Voilà, après, c'est sûr. Mais il m'a plus corrigé sur l'orthographe, ouais. En disant, oh non, mais ce mot-là, il ne s'écrit pas comme ça. Effectivement, il y a une orthographe qui a été figée, parce que c'est quand même une langue orale, normalement, le créole. Mmh. Mais oui, depuis quelques années, à l'université, c'est enseigné.
0: D'accord. Donc c'est... ça devient une langue officielle écrite.
1: Je ne sais pas. En tout cas, il y a une envie de garder ce patrimoine, ouais. Existant. Donc, c'est difficile quand c'est une langue uniquement orale de
0: bah oui, faire, ça s'éteint si les gens arrêtent de l'utiliser. Ouais. Quoi.
1: Donc là, il y a une volonté de la conserver et du coup d'en prendre soin. Mmh.
0: Bah, c'est une bonne chose.
1: Ouais.
0: On va rappeler...
1: Oui, j'ai oublié de te dire aussi que c'est la particularité de cette langue, c'est qu'elle est mélangée de plein de langues, en fait. Hein. Un créole, par définition, c'est un mélange et c'est chouette. À chaque fois, je suis... Ah ouais, mais c'est tel mot, mais c'est comme en anglais. Ah, mais c'est tel mot, c'est comme en espagnol. Ah, mais c'est tel mot, c'est comme en français. Enfin, j'adore, moi, découvrir. Et puis, j'adore les expressions vraiment idiomatiques. C'est-à-dire que quand on va en Guadeloupe, on peut se dire, oh non, mais c'est comme le français, on comprend tout et tout. Sauf que c'est comme dans tous les pays. Enfin, dans tous les lieux du monde, c'est pas un pays, mais dans tous les lieux du monde, il y a forcément des expressions qui sont propres au territoire, en fait, proche. Et du coup, il y a toujours, tu comprends les mots, mais en fait, tu comprends pas du tout ce que ça veut dire, en fait. Donc, quel sens et tout. Et j'adore découvrir. Moi, j'aime bien écouter Missy Sadik, Admiralty. Enfin, voilà, ces espèces de on va dire d'étendard. Enfin, je veux dire, c'est quand même, il représente les îles Caraïbes, et je trouve, en défendant ce patrimoine et en étant fier, je trouve que c'est chouette, c'est beau.
0: Ok, bon, on va arriver au bout. Ah. On rappelle les prochaines dates ?
1: Oui, les prochaines dates, eh ben, c'est ce samedi 30 mai à Hérouville-Saint-Clair, l'atelier. Donc, c'est dans les... Oui, chez Raouf Bramia et son équipe, Cédric, Lauriane et toute l'équipe. Donc, c'est chouette. Il y aura le 13 juin à Verson pour la fête de l'été, donc en extérieur, dans la commune. Il y aura le 20 juin à la Folie Couvre-Chef, dans le quartier, avec les habitants. Le 3 juillet à Fécamp, au Vendredi électrique de la Ransort. Et puis le 17 juillet dans le Val, à Hérouville-Saint-Clair. D'accord. Avec le BBC.
0: Et
1: voilà.
0: Et s'il y a d'autres dates, comment on peut te joindre, te voir, t'entendre ?
1: Alors là, j'ai mis en place un Linktree. Oh my god !
0: Qu'est-ce que c'est que ça ?
1: C'est un espèce de...
0: Ça regroupe
1: toutes les plateformes. C'est-à-dire, vous allez avoir à la fois SoundCloud avec ma pause palabre qui résume mon actualité, qui est une sorte de newsletter orale, musicale, et qui prend la forme que j'ai envie que ça prenne sur l'instant. que ma chaîne YouTube, que mes réseaux sociaux Insta, Facebook, voilà, et puis d'autres qui arriveront plus tard. Enfin voilà, ça permet d'y voir clair. Et puis il y a un formulaire de contact, donc pas hésiter à laisser son nom, son prénom et son mail, et puis m'envoyer un petit message, et puis je serais ravie de... Voilà, j'ai un Bandcamp aussi. Enfin, voilà. N'hésitez pas, je suis assez facilement.
0: Loxone, L-O-X.
1: Ouais, L-O-X-O-N-E. Loxone Music, ouais. M-U-S-I-C. Loxone Music.
0: Et donc, voilà. Ça, c'est bon.
1: Et puis, ben, je tenais aujourd'hui à fêter un bel anniversaire à Maya Angelou. Maya Angelou, dont j'ai apporté un petit livre. Maya Angelou, qui est une combattante.
0: Ah ouais, tu voulais lire, mais on n'a pas le temps.
1: Non, je ne vais pas lire. Mais en tout cas, lui souhaiter un bel anniversaire parce qu'elle est aussi l'emblème et l'icône voilà, de toute. Voilà, de mouvements de lutte, et puis bah, cette énergie, on doit la garder, on doit la nourrir, parce qu'elle est toujours d'actualité, il y a toujours des choses à défendre. Donc voilà, Maya Angelou a porté le flambeau, comme bien d'autres personnes, et je suis fière de lui faire un petit clin d'œil. Et puis aussi, bah, aujourd'hui, j'ai lancé la collab, et donc avec United Soul, qui justement est particulièrement attentif à ces icônes de lutte, et leur rend hommage en proposant notamment des t-shirts, des fringues diverses et variées à l'effigie de figures emblématiques des mouvements importants, ben, essentiels. Donc United Souls.
0: Qu'est-ce que je voulais dire, ben, on va finir quand même avec toi.
1: Ouais.
0: J'ai trouvé un roue libre,
1: ouais.
0: Ce qui est très bien.
1: Continue
0: à être en roue libre, à nous amuser avec tes petits clips et tes petites vidéos sur Insta et tout ça. Si, ça amène de la fraîcheur, ça amène de la bonne humeur.
1: C'est vrai.
0: Ouais. Wow. Donc, merci, continue, beaucoup. T'arrêtes pas. Et puis, ben, si vraiment t'es creux avec le vélo, retrouve-en un avec une batterie.
1: Non, ça va venir. Il est beau, il est bleu.
0: Ah bon, ben, c'est beau. Et donc, ben, samedi... à l'atelier à Aéroville, n'hésitez pas à venir.
1: Il y aura plein de surprises.
0: Ouais, ça c'est pour faire envie, mais c'est non, vrai mais c'est en vrai. Plus. Allez, merci beaucoup et bonne soirée.
1: Merci, merci à toi, Richard.

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0: Bonsoir à tous, bonsoir à toutes. On est bien sur le 666 99.1 à Hérouville-Saint-Clair. Aujourd'hui, on est en live avec des invités, pas des moindres en plus. On n'a pas du tout communiqué sur nos invités du jour. On est bien sur mon format à moi, donc c'est le Peak Time. Et aujourd'hui, c'est une émission spéciale où on reçoit des bénévoles et des artistes pour parler d'un festival qui aura lieu à Grimbault. Donc, je ne sais pas si vous connaissez la forêt de Grimbault. La forêt de Grimbault, ça se situe au début de la Suisse normande. Je vous invite tous à y aller. Tout le monde connaît la forêt de Grimbault. Tout le monde connaît la forêt de Grimbault, bien sûr. Et alors, attends, parce que du coup, je check les micros. 1, 2, 3. Vous avez donc à ma droite, on a Didier. Au milieu, on a Julien. Et on a les Songwriters qui sont un duo. Donc, qu'on va présenter aujourd'hui avec une petite interview et pourquoi pas un petit live si vous êtes chaud. Après, peut-être pas, non, on n'a pas prévu. Est-ce qu'on vous entend, les gars, les amigos? Attends, hop là.
1: Bonjour.
2: Bonjour tout le monde.
0: Vous vous entendez?
3: Bonjour.
1: Je ne crois pas. Oui. Peut-être.
0: Tu t'entends? Vous vous entendez?
2: Moi, je m'entends pas.
0: Ah, mince.
2: Moi, alors, je m'entends, oui.
0: Ouais, qu'est-ce que c'est que ce pastis? Et toujours pas. Non, attends. C'est bien branché, là?
2: Là, je suis sur la 5. Sinon, je peux essayer sur la 6.
0: Voilà, ouais. Je pense que, voilà, normalement, il y a une histoire de... Ouais, non, toujours pas. Alors, le dernier... Ah, bon, bref. Il y a le dernier casque, là? Non, c'est pas celui-là? Enfin bon, bref, bienvenue, surtout, bienvenue à vous. On démarre avec un peu de retard, 21h09. Là, l'idée, c'est quand même de développer sur l'événement qui aura lieu le 13 juin, donc à Grimbault, donc la ville de Grimbault, le village de Grimbault, pardon, qui est situé donc après la forêt, et c'est un petit bourg, donc où tous les ans on développe un festival. Donc moi-même, je suis bénévole dans l'association. Donc Didier et Julien sont membres aussi. Ils vont parler un petit peu
2: Ouais.
0: Parlez bien dans le micro, hein, parce que sinon, ouais.
2: Ok.
0: Ouais. Et toi, Julien, tu t'entends pas du tout?
4: Non, je m'entends pas, mais c'est pas grave.
0: Je t'entends très, très bien.
4: Parfait.
0: Super. Et du coup, les Songwriters, donc bienvenue. C'est pas votre première fois ici, hein, c'est ça? Vous êtes déjà venu?
1: Oui, c'est ça, on est déjà venu.
0: Vous êtes déjà venu, donc dans le format, pas des apéros news, mais...
1: Balance ta prog.
0: Balance ta prog. Eh bien, bienvenue encore pour parler donc, de votre intervention qui aura lieu le 13 juin à Grimbault. Donc, dans ce festival, on est sur la
4: 8e
0: édition. Ça y est, ouais, tu vois, je n'ai pas révisé ma fiche. Et donc, les Songwriters, c'est parti d'un groupe d'amis. C'est ça, vous êtes connus. On va parler directement de vous un petit peu. Parce que bon, quand même, voilà, vous êtes nos invités VIP d'aujourd'hui, quoi. Donc, vous êtes un groupe d'amis du lycée, c'est ça?
1: Oui, oui, on peut dire ça. Après, ça fait pas mal de temps déjà, du coup.
0: Ouais, aujourd'hui, vous avez 45 ans, c'est bien.
1: Exactement, on a voilà. 45 ans et 4 enfants.
0: Bah ouais, non, mais c'est parti. Enfin, les gens, ils sont friands de ces histoires-là, tu vois, de savoir d'où ça
1: part. Combien d'enfants on a?
0: Ouais, voilà. Non, mais en vrai. Bah, on est content de vous recevoir ici et on est content de vous avoir sur la prog de Grimbault-Son cette année. Donc, The Songwriter, pour ceux qui ne connaissent pas, on va vous faire écouter un titre. Donc là, j'ai le choix entre le titre 1, 2 ou 3. Je ne sais pas lequel vous souhaitez. Ouais, on met le 2, c'est parti. Allez hop. Comme ça, bon, voilà, on pourra un peu plus parler de ce que vous faites. Donc aujourd'hui, émission spéciale, on parle pas de funk, on parle pas de rap, on parle de folk et de rock et de
4: pop transatlantique.
0: Pop transatlantique. Merci. Non, mais tu sais, encore une fois, les gens, ils aiment bien mettre des choses dans des cases, tu vois. Alors, bon, bah. Allez, on s'écoute ça et on se retrouve après. Donc The Songwriters, le titre c'est I thought this was a dream. C'est en live du coup. Ça, vous pouvez retrouver le titre sur YouTube. Donc je vous invite à aller scroller tout ça quand vous avez le temps. Mais voilà, déjà, vous pouvez peut-être même shazamer, peut-être, hein, ça se trouve, hein, je sais pas. Non, pas du tout.
1: Si c'est en live, non.
0: Non, ah oui, non, bien joué. Ah, c'était pour voir si vous suiviez. Excellent. Allez, ça part.

0: Ok, on est de retour dans les studios. Donc, c'était un extrait qui est disponible. Donc, on le rappelle sur YouTube, sur pas mal de plateformes, peut-être aussi. Non, pas forcément.
1: Si, ah, si, si, si. Sur toutes les plateformes.
0: Les plateformes qu'on ne citera pas ici, hein, parce que c'est de la pub. Mais bon, voilà quoi. Bon, bref, YouTube. On a le droit. Non, je rigole. C'est pas vrai. J'ai pas d'action chez YouTube. Bref. Donc, on revient sur votre formation, donc les Songwriters. C'est parti donc d'un groupe d'amis. Vous êtes deux. Vous avez commencé à faire de la musique chacun un peu dans votre coin. Vous vous êtes dit, bon, allez, en gros, j'essaie de revoir un peu l'histoire. Vous avez décidé, allez, hop, on monte un groupe, on fait un EP. Et comment ça s'est passé? Vous avez contacté quel organisme? C'est quoi la recette, quoi, tu vois?
2: En fait, on n'a pas du tout le même parcours musical, mais on s'est rejoint sur une passion vraiment commune pour la musique quand on s'est rencontrés au lycée. Okay. On a commencé à composer un peu ensemble, et en fait, on a commencé à se poser la question de comment on va sortir nos chansons? Est-ce qu'il faut faire un album? Les questions que tous les artistes au début se posent.
0: Bien sûr, ouais.
2: Et on s'est rapproché donc de la Luciole à la base.
0: Luciole.
2: Ouais. Voilà, qui est un peu notre première maison. Première maison, et donc on a eu un rendez-vous là-bas et on a eu plein de super conseils qui nous ont énormément servi, et de là est parti cette énergie de faire un premier EP avec un clip et de mettre toute notre énergie là-dedans, et c'est ça après qui a donné vraiment The Songwriters et tout ce qui a suivi, les concerts et tout ça.
0: Donc bien entouré là-bas dans l'Orne avec la Luciole, équipe au max, ils vous ont appris les ficelles, un peu l'enregistrement et tout. On rappelle donc vos instruments de prédilection, vous, c'est plutôt toi le chant du coup, vos prénoms déjà?
2: Moi c'est Loïcia.
0: Mais si, c'est Loïcia.
2: Loïcia,
0: et toi?
1: Max.
0: Mais oui, Max, bienvenue, moi c'est Martin. Voilà.
2: Enchanté Martin.
0: Eh ben super, eh ben ouais, du coup Loïcia et Max, donc Loïcia piano et chant.
2: Voilà, le chant à la base et le piano aussi.
0: Donc le chant à la base, ouais.
2: Oui, d'accord. C'est ça.
0: T'as pris des cours ou c'est inné chez toi?
2: À la base, en fait, je fais partie d'une famille de musiciens et donc la musique a toujours fait partie de moi, et le chant a vraiment s'est distingué parmi tout. Et pendant très longtemps, j'ai été autodidacte et après, j'ai fini il y a quelques années par prendre 2 ans de cours au conservatoire à Paris.
0: Trop
2: en
0: cool.
2: Musique actuelle. Et voilà, mais à la base, c'est autodidacte et ça vient d'une énorme passion, un besoin.
0: Ok, on passe à toi, Max, du coup.
1: Moi, totalement différent. J'avais une famille qui écoutait beaucoup de musique, plutôt rock, metal, blues.
0: Ouais.
1: Mais j'avais pas, j'avais jamais joué d'instrument jusqu'à 17 ans.
0: Ok.
1: Donc j'ai acheté ma première guitare quand j'ai vendu ma console.
0: Ah.
1: C'est vraiment un passage drastique de...
0: C'était quoi ta première guitare, du coup?
1: C'était une Greg Bennett... Avion 6, c'est vraiment quelque chose, c'est une Les Paul en gros.
0: Ah ouais, stylé. Mais de Nukes, machin et tout là.
1: Très lourd.
0: Ah ouais, ok. Trop cool.
1: et ensuite, donc, on s'est rencontrés au club musique. Et il y a eu quand même pas mal de temps avant qu'on a composé de notre côté dans notre grenier dans l'Orne, enfin chez un ami.
0: Okay.
1: Qui nous a prêté un grenier dans lequel on avait tout un studio, un ami qui s'appelle Philippe, qu'on remercie grandement. S'il trouve cette interview.
0: Big up Philippe.
1: Et ensuite, on a contacté la Luciole peut-être deux ans après. Quoi.
0: Donc tout a démarré avec la Luciole, enregistrement, maquette, si je me trompe.
1: Non,
0: pas.
1: En fait, on a tout fait en home studio nous-mêmes. On a tout fait.
0: Des brouillards, quoi. Ok.
1: Bah, je sais pas, en fait, on se pose pas de questions, c'est comme ça que ça marche maintenant.
0: Ben oui, t'as
1: donc,
0: raison.
1: Quand
0: oui,
1: on suit des clair. Artistes. Internationaux, enfin, il y a beaucoup d'artistes qui commencent comme ça, donc on se pose même pas les questions, on essaie par nous-mêmes.
0: Mais c'est clair.
1: C'est pas forcément le meilleur résultat dès le début, mais on est quand même fiers de ce qu'on a fait.
0: Donc là, vous avez fait du chemin depuis ça. Le cargo vous a accompagné aussi, un peu boosté même peut-être.
2: Oui, totalement. Bah là, c'est vraiment actuel pour le coup, le cargo. Voilà, il y a eu la Luciole pendant un temps. Et c'est encore totalement le cas, mais le cargo, voilà, maintenant qu'on est vraiment implanté à Caen, le cargo nous soutient énormément, dans l'accompagnement, on travaille beaucoup là-bas, donc c'est d'une grande aide.
0: Cool, et ben on les salue bien aussi. 21h21, heure miroir, faut qu'on avance. On s'écoute un autre titre et après on parle de la suite qui va aussi arriver. Donc il y aura, on va parler un peu de votre agenda parce que je pense que c'est chargé aussi pour cet été et de vos projets. Et puis on parlera un peu de la programmation du Grimbosson.
3: Ah bon, on espère.
0: Oui. Et on parlera un peu de vous aussi parce que bon, de toute façon on va dérouler. On a 3 émissions de prévues. C'est la première aujourd'hui. Grosse pression.
3: Voilà. Avec plaisir, Martin.
0: Eh ben, on s'écoute la suite avec la une, ouais. Give Me a Sign, qui vient donc toujours de la plateforme dont on a parlé tout à l'heure, et c'est disponible sur les internets. Et ce sera en live à Grimbosson le 13 juin. Et donc c'est les songwriters. J'espère que vous êtes chauds, j'espère que vous êtes bien connectés et que tout le monde nous écoute là à Grimbos et ailleurs d'ailleurs. Allez, on s'écoute ça. Enjoy. Si tu veux bien. Oui, merci.

0: Yes, on est de retour dans le studio avec donc les songwriters qu'on vient d'écouter. Donc encore une fois, c'est une vidéo disponible sur la plateforme la plus connue du monde. Et voilà, on reprend un peu l'interview. On va accélérer maintenant parce qu'on a plein d'autres choses à parler. C'est vrai que ça passe super vite ce format. Donc, est-ce que tout le monde est là? Ouais, voilà. Alors voilà, on reprend là où on en était. Donc votre process, vous, c'est d'avancer maintenant sur la saison, mais pas forcément sur le fait de faire des dates, parce que vous en avez déjà fait beaucoup. Donc là, vous êtes dans un délire de studio, full tunnel studio. Donc vous arrêtez pas. En ce moment, vous êtes avec Maxime Lunel. Qui est aussi c'est le boss de Mastoïd Studio à Paris et qui a son antenne à Langrune, c'est ça? Et c'est lui qui s'occupe un peu de vous mixer, de vous enregistrer, de vous masteriser, tout. En fait,
1: c'est ça. En gros, on passe beaucoup de temps dans son studio à tripoter des potards de synthé
0: Ah,
1: pour
0: sympa.
1: savoir si c'est le son qu'on veut.
0: Trop cool.
1: Et voilà.
2: On est du coup sur des nouvelles chansons, ouais, comme tu le disais, on est vraiment axé là-dessus. Et donc, a priori, il y aura pour très bientôt des nouvelles chansons. Et voilà, on est surtout concentré là-dessus.
0: Donc
1: En
0: septembre, c'est ça
1: français.
0: la deadline un peu que vous vous êtes mis ouais, pour un petit peu
2: Oui, c'est ça.
0: teaser le
2: On
0: truc,
2: a
0: tu vois.
2: pas de date précise, mais en tout cas, ça arrivera bientôt. Et comme le dit Max, c'est en français, donc ça, c'est assez nouveau.
0: Nice.
2: Et voilà, avec des sonorités un peu nouvelles, des nouvelles influences, notamment de la French Touch, en gardant quand même un peu de l'univers d'avant. Enfin, on n'en dit pas trop, mais en tout cas, il faudra rester connecté pour écouter tout ça.
0: Cool, bah on a.
1: Avant la fin de l'année, c'est sûr.
0: De toute façon, si vous voulez en savoir plus, vous venez le 13 juin à Grimbault, et puis c'est tout, voilà.
1: Exactement.
3: On aura peut-être des.
1: Des exclus. Exactement, il y en aura en plus, a priori. Donc,
3: ah,
1: il faut
3: bah génial,
1: absolument venir.
0: Ah.
1: Ah.
3: Vous aurez des avant-premières, donc venez.
0: Vous avez bien fait d'allumer votre radio
1: Exactement.
0: pour savoir tout ça. Ouais, excellent. Ah, trop bien. Donc, on rappelle un peu votre palmarès. Vous avez fait l'Arena de Montpellier en première partie de Clara Luciani en 2025. Ça dit quelque chose? 15 000 personnes en live, en direct. Vous étiez prêt? Vous n'étiez pas prêt? Ça vous est tombé comme ça dessus?
1: On nous a appelés 5 jours avant.
0: Ah ouais? Ah, c'est un truc de ouf, quand même.
1: Donc oui, voilà, c'était assez particulier. On a eu 10 minutes de balance. On a vraiment tout été rapide,
0: bang,
1: mais
0: bang.
1: C'est tellement ouais. rapide qu'on n'a pas le temps de s'habituer presque au public. Quoi.
0: Et le lendemain, vous avez enchaîné avec Saint-Étienne, c'est ça?
2: Oui, c'est ça. En fait, on a gagné un tremplin, voilà,
0: ah ouais.
2: et on s'est retrouvé là sans comprendre ce qui se passait.
0: Catapulté,
2: et
0: quoi.
2: Voilà. Et du coup, c'était deux dates d'affilée. Donc, en fait, on rentre tout de suite dans une tournée, une grosse tournée comme celle de Clara Luciani.
0: Ah, super. Et on se rappelle de vous. Vous êtes passé au WBC. Il y a un de ces. C'était en 2023, peut-être.
2: Oh ouais, ça devait être 2023, ouais.
0: Avec en première partie de Cali.
2: Ouais, c'est ça.
0: Et vous avez fait l'Armada de Rouen, pour ne citer que ça, voilà, donc super. Bah écoutez, content de vous rencontrer. En tout cas,
2: Et
0: moi,
2: ben pareil.
0: c'est une première, hein, voilà, je m'y attendais pas, je suis bluffé, je suis estomaqué.
2: Merci.
0: Bon, maintenant, il reste une demi-heure, on va parler que de Grimbosson, parce que là, on a full truc info, on a des infos
3: Oh,
0: dans
3: pas
0: tous les
3: que, ouais,
0: sens.
3: pas que, ouais, bon.
0: Donc Didier, alors explique-nous, Grimbosson, c'est quoi, ça part de quoi,
3: Ben, on va refaire un petit retour en arrière. Donc, effectivement, pourquoi un petit festival? Bon,

0: est en train de monter en charge, hein, mais ouais. Pourquoi un petit festival dans cette commune? Bon, il se trouve qu'un habitant de notre commune, Tom, avait beaucoup de potes musiciens, juste comme ça. Donc, et un jour, on a discuté ensemble, on était un certain nombre, et puis il s'est dit, tiens, on ferait bien venir des groupes et puis on se ferait une bonne soirée comme ça. Et,
1: excellent.
0: Et donc, on a commencé par ça. Donc, de façon complètement amateur. Donc,
1: tout est parti de...
0: Ouais,
1: de,
0: tout est parti. C'était un de ses copains qui mixait et qui faisait la balance. Voilà, c'était ça.
1: Big up Tom, si tu nous écoutes ce soir.
0: Ouais, vraiment, parce que c'est parti de là. Et puis ensuite, on a continué, parce qu'on est sur la 8e édition quand même cette année.
1: Oui, c'est ça.
0: Et on essaie de faire de mieux en mieux, de se professionnaliser, entre guillemets. Hein, donc, c'est-à-dire que... aujourd'hui, on reçoit à peu près bien les groupes. Hein,
1: ouais.
0: Et donc,
1: je confirme.
0: Ouais, donc on a une structure qui commence à bien fonctionner. Et voilà. Puis on se donne peut-être aussi des perspectives d'avenir. Pourquoi pas deux jours? Mais bon, ça, c'est un autre problème.
1: Hein, c'est un autre problème. C'est ça. Après, il faut peut-être aussi changer de spot ou un peu agrandir le terrain. Parce que le problème de la configuration, c'est pas un problème. On a que des solutions à Grimbault de toute façon, mais voilà, on a atteint le pic un peu d'entrée. On peut le dire. C'est vrai qu'on est arrivé à plus de 500 entrées sur la même journée. Donc là, c'est vrai que ça commence à parler de nous dans les journaux et ça parle aussi de sécurité sur le festival.
0: Oui.
1: C'est la première année là qu'on rentre vraiment dans le dur avec On peut en parler. Il y aura donc des systèmes de. Enfin, il y aura tout un service de sécurité pompier volontaire, je crois que c'est ça.
0: Bien sûr, quand un festival commence à prendre un tout petit peu d'ampleur, on doit rentrer dans un cadre bien déterminé, en particulier pour la sécurité.
1: Ouais.
0: Donc là, il faut faire appel à des professionnels. On peut pas improviser comme ça. L'an dernier, on a eu 500 entrées payantes, plus tous les ados qui étaient là, plus donc ça faisait quand même du monde sur le terrain.
1: Ouais.
0: Alors il y a un truc qui est génial parce que je pense que c'est un des seuls festivals. Qui se passe en plein milieu du village, hein, donc sur c'est un vrai. Terrain qui est vraiment en plein milieu du village, donc tout le monde en profite, même ceux qui ne viennent pas. Donc, pour le reste, effectivement, là, on rentre un peu dans autre chose, et on en reparlera certainement tout à l'heure, mais bon, c'est vrai qu'il faut trouver des fonds pour financer ça, parce que voilà, on essaie de financer nos musiciens, parce que nos groupes, hein, au moins, qui ne perdent pas d'argent pour venir nous voir et puis pour venir jouer chez nous. Et puis bien, y a toutes les infrastructures et toutes ces choses-là à mettre en place.
1: Bah, si on lance un appel, là, s'il y a des fondations qui ne savent pas quoi faire de leur argent, vous pouvez vous adresser donc, à l'adresse mail à Grimbault Loisirs. Vous venez, on est là.
2: Voilà. Avec grand plaisir.
0: Oui, on doit être sur une base de crowdfunding, me semble-t-il. Alors, je suis incapable de vous dire, là, on verra ça la fois prochaine. Mais on peut nous financer. Et Grimbault Loisirs, c'est facile à trouver.
2: Oui. Vous avez des liens sur Facebook, en fait, en suivant... notre Facebook Grimboxon et Grimbault Loisirs. Vous pouvez avoir tous les liens pour les différents dons. Et je profite, Martin, pour dire que nous avons 36 entreprises partenaires et nous les remercions, puisque c'est grâce à eux notamment que nous avons pu augmenter la qualité de travail sur le son, notamment pour le public, pour les artistes. On travaille avec une société de production, un ingénieur son. On a maintenant
1: 360 prod.
2: 360 prod.
1: Ouais.
2: Et aujourd'hui, on a aussi des capacités techniques qu'on n'avait pas du tout,
1: exact.
2: Par exemple, il y a 4 ans.
1: C'est clair.
2: Avec des techniciens plateau et ça permet en fait, malgré le fait que nous sommes un petit festival à taille humaine, on essaye d'avoir un accueil des artistes à la hauteur d'un grand festival.
1: Mmh.
2: Et chaque année, les artistes qui ont été programmés chez nous, ils nous disent c'est génial parce qu'en fait, Grimbault, c'est petit festival, certes, mais avec beaucoup d'âme, beaucoup de bénévoles et surtout des moyens techniques assez importants.
1: C'est vrai que ça fait notre force, en tant que bénévole. C'est vrai que d'année en année, moi je suis super content à chaque fois de voir le festival grandir. Et c'est ma ville de cœur. Donc voilà, je vais pas non plus m'étaler, mais bon voilà. On a fait un petit spot d'annonce un peu pour booster le truc. On va se l'écouter vite fait. Comme ça, après ça, normalement, on va réussir à le caler dans les dans les diffusions auto avec la radio. Donc là, j'y travaille avec, avec les organisateurs et les animateurs. Donc, on s'écoute ça vite fait et après, on se déroule un peu la prog. OK, ça vous va ?
0: Très bien.
1: Allez, c'est parti. Je me suis... Faux départ. OK, super.
3: Salut, alors, tu fais quoi le 13 juin ?
4: Je sais pas, y'a rien à faire.
3: Viens, Grimbosson, ma girl !
4: Grimbosson, c'est quoi ?
3: Grimbosson, c'est un super festival de musique.
4: Et ça a lieu à Grimbo, je suppose ?
3: Tu supposes super bien, mon lapin. Et y aura que des groupes de Normandie, genre Amelia Fagar, Palladium, Song Waters, Tiger Bloom et Audiofilm.
4: Que des groupes cool ! Je ramène tous mes potes.
3: Alors rendez-vous à Grimbo le 13 juin à partir de 14h jusqu'à 1h pour du gros fun !
4: Et encore plus !
1: Yes, voilà, c'était le petit spot qui a été enregistré donc avec 360 prod avec Yvan Le Goff qu'on remercie bien et puis voilà on fait des petits teasers comme ça. On a des petits moyens mais voilà c'est ça aussi l'artisanat du festival voilà. Allez hop, on se parle maintenant de la programmation, parce qu'il faut quand même dérouler. Il y a donc... je peux reprendre le flyer avec tous les noms des groupes, après, là, parce que je suis un petit boulet.
2: Après, voilà. Si tu veux, je peux le dérouler, Martin.
1: Ah, bah vas-y, ouais, si tu
2: donc,
1: veux.
2: Donc, le début du festival, 14h30, en fait, de la chanson française, avec Amélie Affagard, qui vient de Rouen.
1: Yes.
2: Donc, une superbe rencontre entre Amélie et nous, et nous sommes ravis de pouvoir l'accueillir. Ça fait 2 ans, en fait, qu'Amélie nous contactait pour pouvoir être programmée.
1: Ah oui.
2: Et donc, c'est quelque chose qui va pouvoir se réaliser. Et surtout, c'est en fait une ouverture de festival pour répondre à une demande qui était d'avoir de la chanson française et qui réponde en fait à tout âge. Donc, début de festival, Amélie Affagard à 14h30.
1: OK.
2: Ensuite, on change complètement d'univers avec Palladium. Donc, Palladium, yes. C'est un groupe qui est de l'Aisle-la-Ville. C'était nos voisins. Et nous les avons découverts l'année dernière. En fait, ils ont tapé à la porte du festival pour être programmés. Et donc, Palladium, eux, ils proposent un rock alternatif, voilà, qui donc est complètement différent et on passe d'un univers chanson française à un univers rock en anglais.
1: Ok.
2: Et,
0: voilà. Un trio, ouais, c'est un trio.
1: Dispo donc, sur YouTube aussi, hein, tout
0: dispo
1: ça.
0: Dispo sur YouTube. Ouais, ils ont des clips qui sont assez sympas. Hein, donc voilà.
1: Consommer local, voilà, c'est bien.
0: Exactement.
1: Ça, c'est bien.
2: Alors après, on a les songwriters.
1: Bah oui, les songwriters, mais ouais. C'est qui ceux-là ?
2: Alors, je vais quand même en parler quelques secondes, sûr, parce qu'en fait, les songwriters, c'est nous qui courons après eux depuis maintenant 3 ans, je crois. Et franchement, je profite de cette audience pour les remercier. On est vraiment honorés et ravis de les accueillir. Leur travail nous touche depuis longtemps maintenant, et vraiment, c'est vraiment chouette. Merci beaucoup à vous.
1: Hein. Bravo, et merci d'en être.
5: Bah merci, on est très contents.
1: Très bon choix de festival, meilleur festival. Si vous avez qu'une date à faire cette année, c'était celle-là.
5: C'était celle-ci.
1: Ok, bah on va s'écouter peut-être là à la mi-temps parce qu'il y a encore. Tu déroules tout.
2: Ouais, on peut écouter Palladium Crazy par exemple.
1: On s'écoute un petit Crazy de Palladium. Vous êtes bien sur le 666-99.1, meilleure radio de l'univers et de la Terre entière, voire même de la galaxie. J'ai envie de le dire, mais ça on verra plus tard. Mais Crazy. Attention, les micros sont pas encore coupés. Et moi, je me suis coupé moi-même. Ok, ça marche, super. Alors là, on s'écoute un petit Crazy de Palladium et qu'on retrouvera donc au festival Grimbosson le 13 juin. Je vous invite tous à venir. Il n'y a pas de pré-vente, c'est tout sur place. Si, il y a des pré-ventes. Hop.
2: Martin, il y a des préventes qui sont pareilles. En fait, il y a un petit QR code à scanner. Il y a un petit QR code à scanner sur l'affiche. On retrouve l'affiche sur les réseaux sociaux. Pas hésiter sur le Facebook et Instagram depuis pas très longtemps.
1: Tout à fait. Alors voilà. Allez sur Facebook, allez sur Instagram. Même venez scanner. Dès que vous voyez cette affiche Grimbosson, il y aura un petit QR code, je répète. On répète. Et vous pouvez donc booker votre billet, quoi. Ok, donc allez hop, on arrête de blablater là parce qu'on n'est pas là pour ça quoi. Ok, allez c'est parti. Palladium avec Crazy en direct

0: Ok, les petites merveilles, on est là de retour dans les studios de 666 avec nos invités et on parle toujours de Grimbaud-Son qui a lieu le 13 juin avec la programmation qui n'arrête pas de dérouler là depuis tout à l'heure. Donc on rappelle Amélie Alfagar qu'on va écouter peut-être pas aujourd'hui mais bientôt. Palladium, donc on vient d'écouter un son qui s'appelait donc Crazy. Et là, on est avec les songwriters. On a écouté deux titres tout à l'heure. Give Me A Sign et I Thought This Was A Dream en live, qui était dispo sur, désolé pour mon accent pérave, mais c'est comme ça. Et là, on écoute...
1: Alors après, en fait, dans la programmation, il y a encore deux autres groupes. Il y a Tiger Bloom, donc, qui arrive en quatrième avec un rock blues flamboyant.
0: Flamboyant, ouais.
1: Donc là, c'est vraiment...
0: Sinon, on se garde pour la fin avec Amélie Alfagar, si on peut. Il reste un quart d'heure, voilà. Ouais.
1: Et donc, on va parler du coup du dernier groupe, hein, l'électropop.
0: Eh oui.
1: Donc, qui s'appelle Audiofilm, donc Pauline et Thomas.
0: Qui connaît Audiofilm aujourd'hui? Moi, je les ai vus partout affichés dans les locaux de 666. Ils communiquent pas mal. J'ai vu un peu sur YouTube, ils sont pareil, peut-être pas autant que les songwriters, mais ils sont quand même sur la pente,
1: en fait,
0: l'ascension. Voilà.
1: Audiofilm, ils ont sorti leur troisième EP,
0: donc
1: ça fait 12 ans qu'ils travaillent ensemble. Alors bon, j'espère que je dis pas de bêtises et qu'ils vont pas me taper sur les doigts. Mais en tout cas, ce sont vraiment deux personnes très attachantes et leur travail nous a beaucoup touchés. Et en fait, le côté électropop, on n'avait jamais eu au Grimbaud-Son.
0: Yes.
1: C'est quelque chose qui était réclamé par le public. Et donc là, du coup, ils sont programmés en fin de festival et vraiment, c'est vraiment un travail qui est vraiment beau et on est ravis de les recevoir.
0: Eh ben on s'écoute ça tout de suite parce que ouais, le temps presse, mais on a plein de choses à vous raconter encore. Mais de toute façon, on se retrouvera la semaine prochaine, même heure, même pomme. Et le 8 juin aussi, on ne dit plus ça, même heure, même pomme. C'est...
2: Non, il y aura un épisode 2, on va dire, donc, et un troisième derrière.
0: Ok, alors ça part avec Fight For You de Audiofilm. Qui est donc la petite pépite qu'on a sélectionnée pour vous aujourd'hui. Vous êtes bien sur le 666 99.1 jusqu'à 22h, il reste 10 minutes. On s'envoie ça tout de suite. On est avec les songwriters, on se retrouve tout de suite.

0: Yes, back in the studio avec nos invités. Alors là, boum, boum, boum, il reste 9 minutes. Donc on va parler, on va remercier déjà les songwriters d'être venus tous les deux nous parler un petit peu de votre vie et de vos projets. Donc on rappelle un EP bientôt, ou alors en tout cas des
1: en
0: titres.
1: En tout cas des singles.
0: Voilà, des singles.
1: Mais peut-être un EP par la suite quand
0: step
1: même.
0: Step by step, exactement.
1: Exactement, c'est le nom de... Comment tu as deviné le nom de l'EP?
0: Ah merde. En tout cas, on est super contents de vous avoir reçus. Et donc le samedi 13 juin, il faut venir au Grimbosson, tous, toutes et toutes, là, tout le Calvados qui nous entend, tous ceux qui captent, même en dehors du département, il faut venir. Donc c'est 7€ la place par adulte. C'est bookable directement avec le QR code que vous pouvez trouver sur le Fly, sur le Facebook et sur Instagram. Non, il n'y a pas, non, sinon...
2: C'est en cours.
0: C'est en cours. On me dit dans l'oreillette qu'on y travaille. Et donc la bonne nouvelle, c'est que c'est prix libre pour les moins de 16 ans.
2: Voilà, c'est ça. Et on maintient en fait un tarif abordable pour accueillir toutes les familles avec une entrée à 7€ pour les adultes. Donc en fait, les familles peuvent venir nombreuses. Après, on peut peut-être, je te regarde Didier, donner quelques éléments supplémentaires sur le déroulé de la journée.
3: Oui, alors déjà une petite chose à dire. Donc on aura des interscènes qui seront animées par quelqu'un que vous connaissez sur cette radio, puisque c'est Martin qui va animer les interscènes. Sachant que les groupes commencent à jouer à 14h30 et on finira vers minuit.
0: Ouais.
3: Vous voyez, il y aura des interscènes à peu près d'une trentaine de minutes. Bon voilà, donc on aura un programme quand même assez fourni. On espère qu'il fera beau et qu'on sera tous très joyeux. Oui, si on vient maintenant sur les conditions matérielles, bien sûr, si vous venez au festival, vous pourrez vous restaurer. Hein. Vous pourrez vous restaurer avec notre fameux Grimbouze. Donc voilà, c'est une création donc mondiale. Prendre des superlatifs comme Martin.
2: Déposé
3: mondial qui peut être végétarien ou viande. Et c'est un sandwich que vous composez vous-même.
0: Flexitarien.
3: Vous avez des petits pains qui sont faits par le boulanger local et vous composez avec des crudités, avec ce que vous voulez, et puis soit une saucisse, soit une merguez, votre propre sandwich. Il y aura des frites faites sur place.
0: Frites sur place.
3: Cette année, on a réussi à avoir une baraque à frites, on va dire ça comme ça. Et puis, puisqu'il ne faut pas oublier aussi, alors bon, on ne va pas... faire une promotion et honter de l'alcool, bon, on va boire avec modération, mais on a toujours notre brasseur local de Coupe-Gorge nous fournit la bière à la pression. Et donc, si vous n'avez jamais bu de bière de Coupe-Gorge
0: de chez Max,
3: profitez-en parce qu'elle est super et puis il est toujours en train de faire des nouvelles bières. Là, je crois qu'on aura deux bières, donc une plus légère et une ambrée.
2: Et une bière spéciale Grimbouze. Max fabrique spécifiquement depuis 2 ans maintenant. Max à Saint-Laurent-de-Condel, le Coupe-Gorge.
3: Et toujours dans le but de d'attirer des gens et aussi d'avoir des prix abordables. Donc on a des forfaits qui sont à 8€, Grimbouze, frites et à 8€. Voilà. Et pour les enfants, vous avez avec un dessert un sandwich jambon frites à 8€ aussi. Donc voilà, autrement, on est plutôt sur des 1€ pour le café, la petite eau aussi. Vous voyez, les softs, 2€. Donc on essaie d'être au plus juste de façon à ce que les gens puissent venir et profiter de la journée.
0: Très cool. Et en plus, plein d'activités à côté pour les gamins, pour vous êtes pas perdus, vous pouvez profiter et en même temps tout le monde.
3: Il y a des jeux pour les enfants, il y a même des jeux pour les adultes. Donc on sait jamais s'ils s'ennuient.
0: Ne leur dis pas tout.
3: Sur le terrain, et puis quelques artisans aussi, qui se mettent sur le côté du terrain et qui sont là aussi. Artisans en bijoux par exemple, ou en bougies ou des choses comme ça.
0: Trop cool.
3: Et puis une autrice aussi de livres.
2: Bon, du son.
3: Et du son toute la journée.
0: On en parlera avec plaisir dans la prochaine émission. De toute façon, on va dérouler ça pendant toute la semaine. Et donc là, il reste 4 minutes. Je vous propose d'écouter un dernier titre de audiofilm. Mais bon, les Songwriters, on va vous réécouter, on va en remettre d'autres. Je vous invite tous à aller écouter donc toute la prog Amelia Fagar, Palladium, The Songwriters, Tiger Bloom et audiofilm sur les plateformes. C'est dispo, allez-y. Et je vous dis à la semaine prochaine. Il reste 4 minutes. Dernier mot de la fin.
2: Merci Martin pour ton accueil vraiment si chaleureuse et de nous laisser l'opportunité de nous faire connaître.
0: C'est gentil.
2: Nous avons vraiment besoin de public. Hein. C'est eux qui nous font vivre et qui font vivre les artistes.
0: Plaisir de partager.
2: Et merci aux Songwriters. Ouais. C'était vraiment charmant de venir nous super. Voir.
3: Non, mais le public, généralement, part ravi. Hein. Donc, il n'y a pas de raison que ça change. Donc, cool. On fera tout pour que tout soit fait pour le public et pour les musiciens qui nous honorent de leur présence.
0: Merci à tous, merci d'être venus et je vous dis plein de bonnes choses pour la suite, surtout à vous pour les enregistrements et le taf en studio. Hein.
1: Merci.
0: Donc à samedi 13 juin, on se retrouve sur le tarmac de Grimbault. Allez, ciao. Et prenez soin de vous, vous êtes bien sur la meilleure radio de la planète Terre.

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0: vous fatiguez un petit peu. Hein. Nous aussi, remarque. Ok, alors on voudrait savoir si on vous a mis la fièvre ce soir. Est-ce qu'on vous a mis la fièvre? Est-ce qu'on vous a mis la fièvre?
1: La fièvre. La fièvre.
0: Est-ce qu'on vous a mis la fièvre?

C'était le Supreme NTM Live and Direct du Zénith. Merci à tous les gens qui sont venus. Wow.

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